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chanson j'ai découverte au Brésil. Au Brésil, oui, effectivement. Sur une autoroute. C'était chanté en anglais par Madame Roberta Flack. Flack, Flack, Flack, Flack, Flack. En anglais ça s'appelait Ooh, she was killing me softly, baby. Alors un jour comme ça, je suis rentré en France, puis je me suis dit, je vais faire une petite version française pour voir, pour voir. Et puis, celle-ci aussi, vous m'avez fait un bien bel accueil là-dessus, alors on va se la faire. Ah, mais j'oubliais quand même que je vous dise qu'en français elle s'appelait

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0: Je ne bois jamais d'alcool et je n'invente pas des histoires de fous.
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1: Il est 7h.
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3: Bonjour à toutes et tous. Eh bien, on va faire un petit tour du côté des rendez-vous pour cette fin de semaine. Et une fois de plus, ils sont très nombreux. On commence avec le Haute-Armance Festival et son festival itinérant. Ça commencera donc ce vendredi avec Normad, ex Messouliers Son Rouge. C'est du folk trad. Ils viennent du Québec. Ce sera à Ausson pour cette, ce concert. Et puis, on continue avec le samedi. Eh bien, Picon, mon amour, et également Perché. Là, on est plus du côté du punk festif. Et pour ce rendez-vous, eh bien, allons à Brienon-sur-Armançon, dans l'Yonne. On vous rappelle que c'est la 36e édition du Haute-Armance Festival. Et vous pouvez retrouver tout ce qu'il faut et également prendre vos billets sur festivalennote.net. Du côté du Just Classic Festival qui va se dérouler jusqu'au 27 septembre. Et bien ce vendredi, une répétition publique à 3 au Conservatoire Marcel Landowski, Timouk, l'enfant aux deux royaumes. L'entrée est libre, ce sera à 15h. À 18h30, une visite concert avec les Obsessions. Ce sera à Torcy-le-Grand à l'église Saint-Pierre en Liens. Et donc vous pourrez découvrir du violoncelle, du violon et de la glière. Et puis on continue à 18h30 avec une autre visite concert d'autres Obsessions, cette fois-ci à Hervé-le-Châtel en l'église Saint-Pierre à Silence également, voilà. Et bien on continue le samedi, un rendez-vous pour des masterclass avec toujours le Jazz Classic Festival, ce sera à 10h30 en entrée libre au Conservatoire Marcel Landowski avec Manuel Vioque-Jude à l'alto. À 16h ce sera un concert expresso dans la cour du musée d'art moderne, toujours en entrée libre avec du violon et des percussions. Et à 18h, rendez-vous pour un grand concert aux 4 vents au théâtre de la Madeleine à Troyes. Et vous pouvez retrouver bien tout le programme du Just Classic Festival sur justclassicfestival.fr et prendre également vos places. On vous rappelle aussi que le dimanche 20, il y aura un concert en famille au théâtre de la Madeleine. C'est à 11h avec Timouk, l'enfant aux deux royaumes. Et à 16h30, et bien cette fois-ci, ce sera à Romilly-sur-Seine à l'Éden pour toujours ce concert en famille. On continue avec un cap sur l'espace, une soirée pour mieux comprendre le ciel et ses phénomènes. Au programme découverte de photographies réalisées par l'association Présentation et Manipulation d'Instruments d'Observation. Également retour sur l'éclipse du 12 août. Et si les conditions météorologiques le permettent, et bien observation de la Lune, c'est en entrée gratuite, c'est à Sainte-Savine. C'est sur inscription au 03 25 79 98 33. À Courseroy, ce samedi, rendez-vous à 10h pour l'inauguration de l'église Saint-Pierre et Saint-Paul restaurée. Voilà, c'est l'occasion de la découvrir après sa restauration au 57 rue de la Motte. À Chauchigny, il y aura un concert en l'église de la Nativité de Notre-Dame de Chauchigny, interprété par Gérard Piccioli ce samedi à 18h. L'entrée est libre. C'est d'autres rues de la Nativité. Et puis, on continue avec un forum des associations. Cette fois-ci, c'est à Saint-Lyé, samedi 19 septembre de 13h à 18h dans le parc de la mairie. L'entrée est gratuite. Plus de renseignements donc auprès de la mairie de Saint-Lyé si vous le désirez. La fête de la choucroute, ce sera ce samedi et ce dimanche dans le centre-ville de Brienne-le-Château de 10h à 20h pour la 67e édition de la manifestation. Entre foires, expo, concours bovin, animation, déambulation musicale, et bien il y aura l'occasion bien sûr de déguster la fameuse choucroute briennoise. C'est un événement qui est gratuit. Et puis on continue toujours dans la gastronomie avec la fête de la gastronomie, l'occasion pour les journées européennes du patrimoine, car ça va être le rendez-vous de ce week-end principalement, et bien de découvrir cette fête de la gastronomie qui va se dérouler à partir de 15h quai de Seine à Troyes avec atelier de chef, marché du terroir et restauration. C'est gratuit également. Ce week-end, on fête également la pomme qui va donc se célébrer à l'auberge au Salon de Thé au cœur du village de Ménil-Saint-Père. Des pommes cidre, bière et champagne en goûter, gâteaux et boissons en vente sur place, avec modération bien sûr. Cette fête de la pomme se fait au cœur du village. C'est donc à Ménil-Saint-Père. C'est au tarif unique de 5€ et c'est au 06 88 03 86 82 que vous aurez plus d'explications. Et puis l'exposition l'exposition Love, etc. Ça sera du 19 septembre au 25 octobre à la chapelle désacralisée de l'IUMP à Troyes. C'est les mercredis et vendredis de 14h à 19h pour visiter cette expo. Les samedis et dimanches de 10h à 18h. C'est en entrée libre et gratuite. C'est l'exposition d'Argadol dont nous avons également parlé cette semaine. Et puis on continue dimanche avec une visite guidée à 10h du moulin de Doche, de sa grange, ses jardins, son labyrinthe, ses rues de la Garenne à Doche pour ce rendez-vous. Ensuite, il y aura également un événement Femmes 360, ce sera ce dimanche de 10h à 18h aux Oiseaux, deux passages à Troyes, trois passes, brunch et chill, brunch et learn et full experience. Ce sont des tarifs entre 28 et 38 euros. Les réservations sont recommandées sur my.withiven.com Femmes 360, un événement consacré au bien-être des femmes. C'est donc plusieurs prestataires et partenaires locaux pour proposer des ateliers tout au long de la journée, massage, maquillage, journée et soirée, aromathérapie, tatouage éphémère, colorimétrie, voilà, mais cours également de pilote et cours de danse sur talons. Et puis, bien sûr, on vous rappelle que ce sont les journées du patrimoine durant tout ce week-end, donc un programme bien chargé pour découvrir tout ce qui se passe durant ces journées du patrimoine, et vous pourrez retrouver, je pense, le programme complet et bien sur les réseaux sociaux et les sites internet, puisqu'il y a 30 communes, 83 sites et 140 animations sur les territoires de Troyes Champagne Métropole pour ces journées du patrimoine. Donc n'hésitez pas à aller voir tout ce qu'il se passe. Également, nos confrères de l'Est Éclair vous ont proposé tout un programme avec toutes les sorties de ce week-end. On vous souhaite une très belle journée sur Thème Radio. On vous retrouve demain pour d'autres infos.
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Bonjour à tous, on se retrouve pour une nouvelle capsule ciné. Cette semaine, je suis allée voir Les Héros du Louvre. Dans ce film, Elie Chouraki nous raconte l'histoire de son grand-père Babi Maklouf, interprété par Kav Merad, avec également Ben Attal, Marie Gillin, Bernard Lecoq, César Chouraki et d'autres acteurs du panorama cinématographique français, en nous montrant un point de vue de la Seconde Guerre mondiale pour le moins unique. L'histoire commence sur Elie Chouraki lui-même, en plein service militaire, qui va rendre visite à son grand-père sur son lit de mort, et qui se fait narrer par son grand frère, Maurice Chouraki, l'histoire phénoménale de leurs grands-parents immigrés d'Algérie en 1933, alors que Babi Maklouf trouve un travail en tant que gardien de nuit au Louvre, parmi les milliers d'œuvres qu'il adore. Malheureusement, 1940 arrive et le directeur du Louvre, Monsieur Jaujard, a la présence d'esprit d'évacuer les œuvres du musée avant que les Allemands n'arrivent sur Paris. C'est ainsi que Babi devient déménageur, à la seule condition de pouvoir emmener sa famille avec lui. Loin des récits héroïques de la résistance ou du front, c'est une histoire d'hommes simples et de petits gens qui, dans le but de préserver le patrimoine français, se sont enfuis dans le sud, abandonnant foyers et familles. Une opération réussie nous apprend l'histoire, car parmi les milliers de tableaux évacués de cette façon, tous sont revenus sans aucune exception. Dans ce film, Elie Chouraki revisite l'histoire de son grand-père et l'histoire française du point de vue de ceux qui sont restés derrière. Quand les Allemands envahissent la France, les rafles, l'incertitude de savoir si sa famille va bien, le traumatisme des arrestations, les trahisons, les retournements de veste et les choix faits pour survivre. Avec un acting phénoménal, une lumière incroyable et une ambiance travaillée au détail près, l'immersion est totale, on ne décroche pas du film une seule seconde. Les personnages vont vous donner la larme à l'œil dans un récit riche rempli de références historiques qui nous en apprend toujours plus sur l'histoire de nos grands-parents pendant la guerre. Entre faux espoirs, terreur et vie quotidienne, les émotions sont profondes, le récit est bien monté et les faits sont exacts. On retrouve des plans presque identiques aux clichés d'origine de la documentation de cette époque. C'est une merveilleuse histoire que je vous recommande chaleureusement et c'est disponible dans votre CGR.

0: Bonjour à toutes et à tous, je suis Valérie et je fais partie de l'association Zéro Déchet 3.
1: Et moi c'est Charlotte, de Zéro Déchet 3 aussi.
0: Alors aujourd'hui, nous allons commencer par un chiffre, 3,6 milliards. À votre avis, à quoi cela correspond-il? Le coût des incendies de cet été? Les tonnes de plastique produites chaque année dans le monde?
1: Non, 3,6 milliards, c'est le nombre de vêtements, chaussures et linges de maison mis sur le marché en France en 2025. Vous vous rendez compte, 3,6 milliards en un an, soit 10 millions chaque jour. Cela représente 53 nouveaux produits par habitant en une année, ce qui fait tout de même beaucoup.
0: Donc comme vous l'avez compris, aujourd'hui nous allons parler mode, industrie textile, vêtements et plus particulièrement fast fashion et ultra fast fashion. Vous allez me dire que c'est pas un sujet spécifique à l'Aube, même si Troyes a longtemps été la capitale de la bonneterie. Et effectivement, de nombreux chiffres que nous allons donner portent sur les consommations et les impacts au niveau mondial et national. Mais parmi les solutions pour réduire ces impacts, plusieurs sont des solutions locales et l'une d'entre elles concerne directement notre association. Mais j'en dis pas plus pour l'instant pour garder un petit peu de suspense.
1: Les chiffres que nous allons vous donner ont, pour la plupart, été collectés par Zéro Waste France, l'association nationale dont Zéro Déchet 3 est un groupe local. Zéro Waste France, tout comme Zéro Déchet 3, a pour objectif la réduction des déchets et des gaspillages. Et il y a quelque temps déjà, ils ont créé un petit guide de résistance à la fast fashion, disponible sur leur site et dans lequel vous pourrez trouver un certain nombre d'informations et de pistes de réflexion que nous allons vous donner.
0: Pour commencer, nous allons rappeler rapidement ce que sont la fast fashion et l'ultra fast fashion, ce qui les distingue. Nous évoquerons rapidement ce qu'elles ont de positif, parce qu'il y en a un peu quand même, si on veut être objectif. Nous parlerons ensuite de leurs impacts lors de la phase de production et puis des impacts liés à la fin de vie des vêtements. Et pour finir, le plus important, comment faire pour résister à la fast fashion et limiter ainsi ses impacts. Alors tout d'abord, qu'est-ce que c'est la fast fashion? Qu'est-ce que c'est l'ultra fast fashion?
1: La fast fashion, comme son nom l'indique, c'est la mode rapide. Donc des vêtements ou des chaussures que l'on fabrique rapidement, que l'on achète ou l'on commande rapidement, à bas prix, et qui durent souvent peu de temps. Ou en tout cas, que l'on porte de moins en moins longtemps. Cette industrie est basée sur l'incitation à la consommation et à la surconsommation. Les modèles changent très rapidement, la qualité est médiocre, et les consommateurs et consommatrices achètent donc toujours plus. L'ultra fast fashion, c'est le même principe, mais cela va encore plus vite. Le nombre de modèles proposés est toujours plus grand.
0: On peut peut-être citer quelques marques?
1: Oui, la fast fashion traditionnelle, ce sont des marques comme Kiabi, H&M, Zara, Primark, CEA, etc. Et pour l'ultra fast fashion, on connaît surtout Shine, mais on peut aussi citer Temu ou Boho. Shine propose plusieurs milliers de nouvelles références chaque jour. Mais même chez les marques de fast fashion traditionnelle, la dynamique s'accélère. Kiabi en 2023 proposait 15 000 références, aujourd'hui elle en propose 200 000.
0: Donc la différence entre fast fashion et ultra fast fashion porte sur la quantité de références, mais la dynamique est la même, et les conséquences aussi.
1: C'est ça, les deux entraînent une surproduction et une surconsommation. Cela a d'ailleurs un effet sur notre rapport aux vêtements. La moitié des vêtements achetés dorment dans les placards. On porte nos vêtements deux fois moins longtemps qu'il y a 20 ans. Et 64% des vêtements qui pourraient être encore portés sont jetés. La fast fashion, c'est de la mode jetable. Comme on a fait des mouchoirs jetables, on a fait une mode jetable. Et cela a des impacts désastreux sur de nombreux plans.
0: Certes, mais avant d'en parler, il faut admettre que la fast fashion et l'ultra fast fashion ont deux avantages non négligeables. Leur prix, qui fait que ce sont des vêtements accessibles à toutes et à tous, et la variété des modèles, qui fait que tout le monde peut trouver quelque chose à son goût.
1: Oui, mais n'oublions pas les coûts sociaux, sanitaires et environnementaux de cette industrie, qui sont tels que je ne suis pas sûre que ces avantages soient suffisants pour les justifier.
0: Je ne pense pas non plus. Alors pour dire un mot d'abord sur le coût social, on peut rappeler de nombreux points noirs de l'industrie textile. Alors pour commencer, on sait toutes et tous que les petites mains qui fabriquent nos vêtements travaillent souvent dans des conditions indignes et pour un salaire indigent. Au Bangladesh, pour un t-shirt vendu 29 euros, celui ou celle qui l'a fabriqué touche 18 centimes. La sécurité est également bien souvent absente, comme l'a montré l'effondrement du Rana Plaza en 2013 au Bangladesh, qui a fait plus de 1000 morts. Il y a aussi encore des enfants qui travaillent dans cette industrie, et on le sait peut-être moins, mais tous les ans, 1 million de personnes sont envoyées de force dans les champs de coton. Donc il y a du travail forcé.
1: En parlant de champs de coton, cela permet de faire la transition sur les impacts sanitaires et environnementaux de l'industrie textile. Le coton est arrosé de pesticides, insecticides et herbicides. Cela pollue bien sûr les sols et l'eau environnant, ce qui a des conséquences parfois délétères sur la biodiversité ou la santé des travailleurs et travailleuses et les personnes habitant à proximité des champs de coton. 22 000 personnes décèdent chaque année à cause des pesticides nécessaires à la culture du coton. Pour ce qui est des pollutions chimiques, on peut aussi évoquer les 15 000 produits chimiques utilisés dans cette industrie, dont 3 500 sont jugés dangereux pour la santé et l'environnement. Produits pour transformer le bois en viscose par exemple, teintures pour les tissus, etc. Pour ce qui est des pollutions, on estime également que 35% des plastiques retrouvés dans les milieux marins sont issus de textiles.
0: Alors, je vais peut-être faire une petite parenthèse pour expliquer ce point, parce que c'est quelque chose dont j'étais moi-même pas consciente il n'y a pas si longtemps, donc peut-être que tout le monde n'est pas au courant. En fait, les vêtements en fibres synthétiques, en polyester par exemple, sont fabriqués à partir de pétrole. Les fibres synthétiques, ce sont en fait des plastiques. Et à chaque fois que vous lavez en machine vos vêtements en polyester ou autre, des microfibres partent dans l'eau. Eau qui passe par les stations d'épuration, mais où les filtres ne retiennent pas ces microplastiques, si bien qu'ils se retrouvent dans les rivières et les océans.
1: Autre impact important, l'industrie textile est responsable de 10% des émissions de gaz à effet de serre et contribue donc largement au dérèglement climatique. La fabrication des vêtements, mais aussi leur transport, nécessite de l'énergie, souvent fossile.
0: Alors là aussi, je vais peut-être donner un exemple pour montrer le poids du transport dans le textile. Pour un jean, on peut considérer qu'il parcourt jusqu'à 65 000 km avant d'arriver dans notre armoire. Alors pas forcément tous les jeans, hein, tout dépend où il est fabriqué. Mais en fait, le coton pousse dans un pays, il est transformé en tissu dans un autre, puis en jean peut-être encore ailleurs, et il parcourt ensuite encore un certain nombre de kilomètres avant d'arriver jusqu'à l'usager. Et avec l'ultra fast fashion, l'impact du transport est encore plus important, car les vêtements sont souvent livrés par colis en avion, alors qu'auparavant ils étaient transportés en bateau, dont l'impact est moindre, même s'il n'est pas négligeable non plus.
1: Et si on parle de transport et d'énergie, il faut aussi dire que le problème ce ne sont pas seulement les gaz à effet de serre, mais aussi la consommation et même la surconsommation des ressources naturelles. Cette surconsommation ne concerne pas seulement les sources d'énergie, mais aussi l'eau, le pétrole, le bois, etc. 4% de l'eau potable disponible dans le monde est utilisée pour produire des vêtements. L'eau est en effet indispensable pour faire pousser le coton, mais elle sert aussi beaucoup dans la fabrication des tissus, qu'ils soient en fibres naturelles ou synthétiques. On a vu cet été combien l'eau était une denrée précieuse et surtout qui risquait de devenir de plus en plus rare. Peut-être serait-il judicieux de ne pas la gaspiller en produisant des vêtements à ne plus savoir quoi en faire.
0: Et nous allons voir justement que nous ne savons plus quoi faire de cette masse de vêtements que nous fabriquons. Un tout petit mot peut-être quand même pour conclure cette partie sur l'impact de la production de vêtements. Nous avons parlé de coton, de matières synthétiques, mais nous n'avons pas parlé des vêtements fabriqués en laine ou en cuir. Or, ces matériaux sont produits à partir d'animaux, et l'industrie textile étant une industrie, elle se soucie davantage de profit que de bien-être, et donc la souffrance animale est un autre des impacts de cette industrie.
1: Je vais peut-être faire un rapide résumé avant de passer à la suite, parce que nous avons donné beaucoup de chiffres et d'informations. Donc, pour faire bref, la fabrication de textiles a des conséquences sur l'environnement, sur la biodiversité, sur la santé. Elle contribue au dérèglement climatique, à la surexploitation des ressources naturelles et à la pollution de l'eau et des sols. Et elle ne respecte ni les humains, ni les animaux.
0: Et ça, c'est pour la phase de production. Une fois le vêtement en fin de vie, ou du moins quand son propriétaire n'en veut plus, même s'il peut être encore porté, il a encore un impact.
1: En effet, le traitement des déchets émet lui aussi du CO2, que ce soit pour le transport lié à la collecte, mais aussi pour leur élimination ou leur recyclage. Du coup, quelles solutions ont été mises en place pour compenser tout cela ?
0: Alors, depuis les années 90, les industriels doivent s'assurer du devenir de leurs produits. C'est le principe pollueur-payeur. Le terme technique est REP, responsabilité élargie du producteur. Donc pour chaque objet vendu, le metteur en marché verse une contribution financière de quelques centimes d'euros, appelée éco-contribution. Cet argent sert à financer la collecte, le tri et le traitement, mais aussi la prévention, la réparation et le réemploi. Des éco-organismes s'occupent de gérer tout ça. Pour la filière textile, l'éco-organisme en question est Refashion. Celui-ci s'appuie sur des acteurs de l'économie sociale et solidaire comme Emmaüs ou Le Relais pour la partie collecte et tri des déchets textiles. Or, ces acteurs constatent depuis quelques années que les filières sont saturées, alors même que seuls 36% des vêtements sont collectés. Ils constatent aussi que beaucoup de vêtements ne sont pas réemployables. Alors on a vu qu'il y avait une surproduction de textiles, et bien cela se retrouve en bout de chaîne avec une surproduction de déchets. Comme les vêtements de la fast fashion sont souvent de qualité moindre, beaucoup d'entre eux ne sont pas réemployables, donc on ne peut pas les porter à nouveau. Ça signifie qu'ils finissent incinérés, ce qui génère pollution et émissions de CO2. Alors en fait, la taxe payée par les entreprises pour gérer la fin de vie de leurs produits est très faible, ce qui n'a pas du tout un caractère incitatif. Et on peut d'ailleurs se demander pourquoi est-ce que cette taxe est aussi faible.
1: C'est ce que dénonce Zero Waste France. Le système des REP est défaillant car la taxe ne finance pas correctement le traitement des déchets. De plus, l'efficacité des mesures de prévention est entravée par la gouvernance des REP et les conflits d'intérêts. Pour réduire nos déchets textiles et l'impact sur leur traitement, il faudrait s'attaquer à la source du problème, c'est-à-dire la surproduction et la piètre qualité des textiles. Il faudrait donc contraindre les industriels à produire moins et de meilleure qualité. Mais ce sont ces mêmes industriels qui administrent et dirigent les éco-organismes et décident donc des primes et pénalités applicables aux industriels. Ce sont donc les producteurs qui pilotent le système censé réguler leur activité. Zero Waste France considère donc que l'on ne peut pas vraiment parler d'un principe pollueur-payeur, mais plutôt d'un principe pollueur-décideur.
0: Alors maintenant que nous avons présenté tous les impacts des vêtements en amont et en aval de leur usage, est-ce qu'il y a des solutions pour une mode plus durable?
1: Nous pouvons vous proposer plusieurs solutions locales et citoyennes. Premièrement, réduire sa consommation, que ce soit de vêtements neufs ou de vêtements d'occasion. On a parlé de surproduction, mais il y a aussi une surconsommation. Pour réduire sa consommation, il y a de nombreuses... Se désabonner des mails de sites de vente pour être moins tenté, faire régulièrement le point sur ce qu'on a dans son armoire pour se rappeler tout ce que l'on a déjà acheté, acheter ce qui nous va et ce qu'on mettra, et pas du tout ce qu'on trouve beau, se laisser quelques jours de réflexion avant d'effectuer un achat, etc. Tout dépend de vos habitudes de consommation.
0: Deuxièmement, on peut essayer d'effectuer au maximum des achats durables et donc privilégier les matières résistantes et de qualité, qui ne s'abîmeront pas au bout de quelques lavages. Quand c'est possible, il est également mieux de choisir des matières naturelles, comme le coton bio, le lin, le chanvre, plutôt que le polyester, parce que comme on l'a dit, il va recracher des microplastiques à chaque lavage.
1: Troisièmement, on peut améliorer la durée de vie de nos habits en en prenant soin. Par exemple, en respectant les consignes de lavage et de séchage. On peut également réparer les vêtements ou chaussures abîmées. On peut le faire soi-même ou chercher un professionnel qui le fera pour nous. Si vous n'en avez pas entendu parler, sachez qu'il existe un bonus réparation mis en place justement par le biais des REP pour encourager les particuliers à réparer.
0: Quatrièmement, il faut privilégier la seconde main. Par exemple, récupérer les vêtements d'enfants dans une fratrie, échanger des habits avec ses amis, acheter en friperie ou sur des plateformes d'occasion. Mais attention à ne pas retomber dans le piège de la surconsommation en se disant « Ah, c'est pas grave, c'est de l'occasion ». À trois, dans l'Aube, il existe plusieurs associations qui ont des boutiques de vêtements d'occasion comme Emmaüs, le Foyer au Bois, la Croix-Rouge, le Secours Populaire. Il y a aussi des magasins qui vendent des vêtements d'occasion. Alors j'en citerai pas parce que je les connais pas tous, enfin je les ai pas tous en tête, donc je voudrais pas faire de la pub pour l'un et pas pour l'autre. Et puis il y a des associations qui organisent aussi des vide-dressing ponctuels.
1: C'est d'ailleurs le cas de notre association Zéro Déchet 3 qui organise deux fois par an un vide-dressing gratuit, écologique et solidaire. Le prochain aura lieu en octobre. Une collecte de vêtements est mise en place jusqu'au 3 octobre. Vous pouvez déposer vos habits propres et en bon état à Percy-les-Ciboulettes, en face de Carrefour à Saint-André-les-Vergers, ou à Biocop, à côté de Décathlon. Ces habits seront triés par nos bénévoles et seront proposés gratuitement le 11 octobre de 10h à 17h à la Maison des Maraîchers au Parc des Moulins à Troyes.
0: Et pour finir, donc pour lutter contre cette fast fashion, vous pouvez aussi soutenir les actions de Zero Waste France en signant les différentes pétitions, en interpellant vos députés aussi sur le sujet. Récemment, une loi anti-fast fashion a été adoptée, mais elle n'est pas à la hauteur des enjeux. Les décrets d'application ne sont pas encore sortis, ils peuvent encore modifier la portée de la loi, en partie en tout cas. Donc n'hésitez pas à faire entendre votre voix. Il faut lutter contre la surconsommation, donc ça c'est ce qu'on peut faire nous à notre niveau, mais il faut aussi lutter contre la surproduction, et ça, seule la loi peut le faire. Un dernier chiffre d'ailleurs peut-être à propos de la surproduction, pour montrer que c'est sur ce point-là aussi qu'il est important d'agir, 9% des textiles produits sont détruits avant même d'avoir été portés, donc ça veut dire presque 1 sur 10. C'est donc tout un système qu'il faut revoir.
1: Merci de nous avoir écoutés. À bientôt et nous vous verrons peut-être à l'occasion de notre vide-dressing le dimanche 11 octobre à la Maison des Maraîchers.
0: Merci.

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1: Bonjour, bonjour à tous. Direction l'hippodrome de Vincennes et les 2100 mètres du prix Eucharis à l'occasion du Quintet Plus de ce vendredi 18 septembre 2026. Réservés aux seuls chevaux âgés de 4 ans n'ayant pas gagné 63 000 euros, ils seront 16 au départ vers 20h15. T'es notre sélection, le 8 Moustache, en forme, pieds et nus, confié à Benjamin Rochard pour l'occasion. Tous les feux sont au vert. Suivi du 7, Magie de Chien, de nouveau déféré des 4 pieds. Le 15 000 ans de Terra, bénéficiant de la confiance de son entraînement. L'As Middle Earth, toujours dans la bonne combinaison depuis ses débuts en compétition. Et enfin, le 5, Malicia Bella, va découvrir la distance du jour avec de légitimes ambitions. Elle complétera notre sélection. Une sélection que vous pouvez retrouver sur ma chaîne YouTube Tom Kazak, les pronostics hippiques avec mes dernières minutes. Donc notre choix aujourd'hui, premier le 8, Moustache. Le 7, Magie de Chien. 3e, le 15 000 ans de Terra. 4e, l'As Middle Earth. 5e, le 5, Malicia Bella. Le second choix, le 2, le 4 et le 13. Et à vous la fortune!
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3: Bonjour et bienvenue à l'antenne de Thème Radio. Il est 8h et nous sommes le vendredi 18 septembre 2026. Bonjour Louis-Marie.
4: Salut Gauthier.
3: Et bonjour Apolline.
5: Salut Gauthier.
3: Ça va bien ?
5: Ça va et toi ?
3: Ça va très bien. Alors, de quoi va nous parler Barbara ce matin ? Eh bien, ce matin, à 8h30, elle va nous parler de Miss Aube pour Miss Champagne Ardennes, qui concourt donc ce titre. Ensuite, à 9h, on parlera de FFF, Fédération Française de Funk, qui arrivera aux Nuits de Champagne pour cette édition. On a eu Marco au téléphone, il va nous en parler un peu plus. Ensuite, à 9h30, on parlera de la rando Papillon. En attendant, on va commencer cette matinale par un titre de Green Day, s'appelle Kill the DJ.

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0: Bonjour et bienvenue dans votre horoscope sur Thème Radio.
1: Commençons avec nos amis les béliers. En amour, l'univers familial semble retrouver un climat d'entente et de tendresse. Argent et travail dans le secteur professionnel, soyez à l'affût de toutes les ouvertures. Amis taureaux, en amour, vous ne manquerez pas d'imagination pour maintenir l'agréable complicité qui vous lie à votre partenaire et entretenir la flamme de votre cœur. Argent et travail, vous ne pourrez pas compter sur un coup de chance ou sur une promotion inattendue. Amis gémeaux, en amour, célibataire, vous pourriez ressentir une certaine lassitude vis-à-vis du manque d'animation de votre vie amoureuse. En couple, la personne qui partage votre vie vous apparaîtra brusquement sous un jour très différent. Argent et travail, dans le cadre de votre travail, des retards agaçants pourront se produire. Amis cancer, en amour, célibataire, vous vous sentez comme un papillon. En couple, vous ne voudrez en faire qu'à votre tête. Argent et travail, vous saurez créer un bon équilibre entre votre travail et votre vie privée. Amis lions, en amour, vos échanges affectifs seront très ardents. Pour les personnes en couple, méfiez-vous des tentations, qui, si vous y cédez, pourraient vous coûter très cher. Argent et travail, vos supérieurs vous demanderont probablement d'exécuter de nombreuses tâches urgentes. Amis vierges, en amour, accordez plus d'importance à votre vie affective et vous dépasserez vos craintes ou apaiserez celles de votre partenaire. Argent et travail, vous êtes plus réceptifs aux autres, plus confiants. Amis balance, en amour, vous n'arrivez pas à évacuer une sensation d'isolement ou de solitude et cela vous pèse. Argent et travail, dans le travail, vous aurez un jugement rapide et sûr. Amis scorpion, en amour, en couple, vous aurez tendance à vous montrer un peu trop protecteur avec votre partenaire. Célibataire, votre grande assurance ne jouera pas forcément en votre faveur aujourd'hui. Argent et travail, vous ne supportez pas la mauvaise foi ou l'injustice, la colère ne réglera pas le problème. Amis sagittaire, maintenant, en amour, c'est presque le bonheur parfait, il suffirait de vous laisser un peu aller. Argent et travail, vous aurez le vent en poupe dans votre travail. Capricorne, en amour, les relations avec votre partenaire seront passionnelles, ne vous laissez pas aveugler par la jalousie ou par la colère. Argent et travail, vous êtes dans une période charnière, si votre motivation n'est pas assez forte, allez au-devant des désillusions. Amis Verseau, maintenant en amour, vous aurez enfin l'occasion de tirer un trait sur le malentendu qui compliquait vos relations affectives. Argent et travail, vous aurez l'opportunité de mettre en œuvre vos idées nouvelles. Et finissons avec nos amis les poissons, en amour, vous pourriez avoir quelques regrets, surtout si vous êtes célibataire, mais vous ne pourrez pas faire marche arrière. Argent et travail, un problème administratif pourrait être enfin résolu, ce qui vous permettra de récupérer une somme d'argent bloquée jusque-là. Et voilà pour votre horoscope du jour, on se retrouve à 8h15 pour votre éphéméride. En attendant, retour à la musique avec Limp Bizkit et MacD.

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2: 8h16 à l'instant, c'est l'heure de votre éphéméride du jour. Nous sommes le vendredi 18 septembre 2026. C'est le 261e jour de l'année. Il en reste 104 pour la terminer. Nous sommes donc dans la 38e semaine. Au niveau des horaires du soleil, il s'est levé ce matin à 7h31, se couchera ce soir à 19h57. Durée d'ensoleillement totale 12h26, nous perdons 4 minutes. Amis planteurs, c'est aujourd'hui la lune croissante pleine à 50%. Pour la date de la prochaine phase, eh bien ce sera le 26 septembre pour la prochaine pleine lune. Aujourd'hui, nous fêtons les Nadège, les Ariane, Nadia, Nadine, Sonia et Vera, ainsi que Didier. C'est aussi le jour de l'indépendance du Chili. Le proverbe du jour, chaque montagne a sa vallée. Et le dicton du jour, froid de Sainte-Nadège annonce pour bientôt la neige. Eh bien, il est un peu désuet ce dicton du jour, on dirait bien, puisque les températures ne vont cesser de remonter pour ce week-end et pour cette semaine prochaine. On reverra tout ça dans le prochain bulletin de météo local, ce sera d'ici 5 minutes. En attendant, retour à la musique avec Max Baby, ça s'appelle All Over.
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1: Aujourd'hui dans l'Aube, amélioration en cours de journée, le ciel se dégagera, les températures évolueront entre 15 et 22 degrés pour cet après-midi avec un ressenti 24, un beau temps malgré quelques passages nuageux sans précipitation prévues pour toute cette journée. Faisons un petit tour du côté de votre journée de samedi qui sera la plus belle de la semaine. Eh bien samedi dans l'Aube, il fera beau, les températures évolueront entre 11 et 26 degrés avec un ressenti pouvant aller jusqu'à 28 localement. Et pour votre journée de dimanche dans l'Aube, eh bien l'état du ciel restera changeant, les températures seront comprises entre 12 et 25 degrés avec un ressenti 26 dans votre après-midi, mais le ciel se couvrira de nuages de plus en plus épais au fil de l'après-midi. Et voilà pour votre bulletin de météo local, on se retrouve à 8h30 avec Barbara pour vos infos locales. En attendant, retour à la musique avec Pink Floyd, ça s'appelle Time.
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2: Bonjour à toutes et tous, bienvenue dans l'info du jour. Dans quelques semaines aura lieu l'élection Miss Champagne-Ardennes 2026. Ça se déroulera le dimanche 27 septembre à Reims au Cabaret. C'est même pas dans quelques semaines, c'est la semaine prochaine, ça arrive très vite. Les 4 Miss titrées au Boise se préparent activement à cette nouvelle aventure qui s'ouvre à elle. Et pour en parler, nous sommes avec Aïcha, la Miss Aube 2026, et Franck Tournebise, le correspondant Miss Aube pour Miss Champagne-Ardennes. Bonjour à tous les deux.
3: Bonjour. Bonjour.
2: Alors, une étape en plus pour le comité Miss Aube, que d'amener ces jeunes filles à l'élection Miss Champagne-Ardennes 2026, Franck.
3: Tout à fait, deuxième année qu'on les accompagne et toujours autant de stress, je crois.
2: La pression monte alors.
3: C'est ça.
2: Même pour l'équipe.
3: Ah oui, on est à fond derrière elle et on aimerait bien ramener une couronne dans l'Aube.
2: Ben oui, ça serait chouette. Alors, Aïcha, élue le 12 avril dernier, comment se sont passés ces premiers mois de Miss Aube?
4: Ces premiers mois, ils se sont super bien passés. Comme on l'a évoqué, on a une super équipe, on est bien encadré, on fait des événements de toutes parts. Et comme on est ensemble avec mon podium, c'est super, vraiment.
2: Qu'est-ce qui vous a le plus marqué depuis le début de cette aventure? Alors, j'imagine le jour où vous avez eu la couronne.
4: Voilà, déjà le jour J, être titrée alors qu'on était quand même 10 femmes qui avaient tout le mérite, toute la possibilité de le faire. Déjà, moi et pas une autre, ça m'a beaucoup surprise, j'ai été très heureuse. Vraiment sur un petit nuage pendant quelques jours, j'ai pas réalisé avant un moment vraiment. Et par la suite, c'est les rencontres qui me touchent le plus, c'est aller à la rencontre des personnes qui sont contentes de me voir, qui sont contentes de m'accueillir, de me rencontrer, et c'est tout pareil de mon côté. Et vraiment vivre ces instants-là avec des gens que je chéris autour de moi.
2: Alors vous êtes une grande sportive, à la base, est-ce que vous avez encore le temps de faire du sport?
4: Eh bien oui. Oui, alors pas autant que j'aimerais, je pense, mais alors il faut que le corps y suive aussi avec le rythme que nous impose cette écharpe, que l'on fait avec plaisir, bien sûr. Mais c'est vrai que le sport, je ne le mets pas de côté, ça reste ma passion aussi, donc je concilie les deux avec plaisir.
2: Vous pouvez nous rappeler ce que vous faisiez comme sport?
4: Oui, alors je pratique l'athlétisme et plus précisément le saut en hauteur depuis 14 ans maintenant.
2: Et oui. Donc quand même, c'est assez intense,
4: c'est
2: j'imagine.
4: Ça, c'est ça, j'ai fait une petite pratique quand même à haut niveau pendant un long moment. Ça m'a valu beaucoup de... ça a mis mon corps à rude épreuve. J'ai eu notamment quelques petites blessures au genou, mais bon, tout ça c'est du passé, mais c'est vrai que c'est assez difficile pendant quelques années. Puis le plaisir peut être mis de côté, par exemple, pour la performance. Donc c'est vrai que le haut niveau demande tout ça. Et donc par la suite, quand j'ai eu quand ce rêve, je l'ai mis un petit peu de côté, c'est là que Miss Aube est arrivée, donc c'est rajouté à cette aventure.
2: C'est peut-être aussi un avantage justement de connaître cette pression dans le sport de haut niveau pour pouvoir faire ce genre d'aventure comme Miss Aube.
4: Oui, effectivement, je pense que c'était une petite corde à mon arc que j'avais en plus, c'est que je connaissais les compétitions, je suis une compétitrice, donc on va dire que j'abordais la victoire, mais surtout aussi je pouvais envisager l'échec et j'étais en paix avec ça, donc ça a pu me permettre de me donner à fond et pas forcément de m'attendre à grand chose, même si effectivement on reste positif quand même. Voilà.
2: Alors vous allez être entouré de la première dauphine Enora, la deuxième Amélia et la troisième Alicia. Comment se fait la préparation pour l'élection?
4: Alors la préparation, elle passe par plusieurs étapes. Tout d'abord déjà les week-ends de préparation avec le comité Miss Champagne-Ardennes. Donc cette année ça s'est passé à Reims et à Châlons. Et donc en second temps, ce qu'on fait personnellement, donc nous, la fois, ça peut être de la préparation mentale qu'on retrouve également en sport, ça peut être de la préparation, de la visualisation, donc répéter de notre côté, les chorégraphies, donc après le discours et la culture générale aussi. Et voilà.
2: Quel est votre point faible justement sur lequel vous entraînez?
4: Alors moi je connais mes forces et mes faiblesses, effectivement je dirais qu'une petite faiblesse ça peut être le stress, le trac que je vais avoir sur scène, parce que c'est pas du tout quelque chose que je connais. Je l'ai appris avec cette aventure en commençant par Miss Hope, donc ça me fait plaisir de monter sur scène, mais ça me stresse un petit peu aussi, donc je vais l'appréhender, mais je vais essayer de faire cet exercice au mieux.
2: On se souvient lors du discours, quand vous avez votre passage à l'oral,
4: c'était une première très déstabilisante. J'étais très contente, très fière de moi au final, parce que cet exercice n'était pas du tout évident. Donc déjà, il faut beaucoup d'indulgence envers les personnes qui se présentent, qui sont vulnérables devant toute une foule. Et donc dans un deuxième temps, j'étais fière de moi parce que je suis allée au bout, même si c'était très difficile. J'ai cru que j'allais m'enfuir en courant, mais non, c'est la résilience aussi, et j'ai été fière de moi par rapport à ça. Mais...
2: Puis l'après n'est pas toujours facile aussi, parce que les critiques sont souvent nombreuses sur les réseaux sociaux et tellement faciles.
4: Oui, c'est clair, derrière un écran, les gens sont plus décontractés, voilà, c'est plus facile, mais genre, je ne fais pas forcément attention. C'est vrai que ce n'était pas quelque chose auquel j'étais exposée, parce que quand on fait du sport, par exemple, mon parcours sportif, je ne suis pas exposée à ça, les gens ne remettent pas en question une victoire, parce que à ce moment-là, ce n'est pas du tout subjectif. Mais voilà, moi j'ai un socle autour de moi, enfin j'ai un socle vraiment très solide, ma famille, mes proches, le comité était là pour moi, les autres candidates aussi, donc forcément moi ça m'a permis de rester solide.
2: Qu'est-ce que ça vous a apporté pour l'instant, toute cette aventure ?
4: Honnêtement, ça m'a fait grandir, et ça peut être un peu kitsch de le dire, parce que c'est peut-être ce qu'on dit tous, mais si on le dit tous, c'est qu'il y a une raison. C'est que ça a fait grandir en tant qu'humain, en fait, cette aventure, en tant que femme également, parce qu'on le fait chacune pour nos raisons, j'imagine. Mais personnellement, ça m'a vraiment fait grandir, ça m'a appris à me connaître un peu mieux aussi, parce qu'effectivement je ne savais pas, que j'avais un peu le trac sur la scène, mais voilà, je dirais que globalement c'est ça.
2: Donc là, dernière ligne droite,
4: effectivement,
2: ça va arriver vite,
4: ça va arriver super vite. On s'en rend pas compte, je pense.
2: En face, les autres départements, comment sont-elles?
4: Alors elles sont toutes fantastiques. Honnêtement, moi je me suis liée d'amitié avec pas mal d'entre elles. On rigole pas mal aussi sur les week-ends. Au-delà de la préparation, ça fait plaisir de toutes vivre ça et d'être là les unes pour les autres. Donc elles sont formidables, et honnêtement, moi je le veux pour moi, mais je le souhaite à quiconque vraiment.
2: Donc il y a une bonne ambiance, tout se passe bien.
4: Tout se passe bien.
2: Fois, ça peut être un petit peu
4: compliqué. C'est pas évident
2: compliqué.
4: Pour s'entendre. On est 16, si on est une dizaine de femmes aussi, c'est pas évident. Tout le monde n'est pas fait pour s'entendre.
2: Non.
4: Mais en tout cas, on peut être cordial et on peut passer un bon moment ensemble si on le veut.
2: Est-ce que justement pour les chorégraphies, tout ça, vous vous entraînez aussi au sein du comité ?
4: Oui, alors effectivement, le comité, après les week-ends, donc il check, en fait, il nous demande si tout se passe bien, si on a besoin de quelque chose. Donc vraiment, on a un comité en or et on ne prend pas pour acquis. Et on leur rappelle assez souvent, donc je vois Francky sourit à côté de moi. Mais c'est vrai, vraiment, on leur dit pas assez, même, je trouve, parce qu'ils nous supportent vraiment.
2: Franck, autant la pression finalement que les Miss ?
3: Bah oui, autant, parce que nous, on n'est pas sur scène, on vit ça de l'extérieur, mais c'est nos petits bébés, donc forcément, on est autant stressés qu'elles.
4: Ouais.
3: On aimerait bien les accompagner sur scène pour leur tenir la main, mais...
4: Ça ferait plaisir, je pense.
2: Elles ont toutes leurs chances, en plus.
3: Ah oui, mais sur les 16, elles ont toutes leurs chances. Si elles ont été élues Dauphine ou Miss, peu importe, elles ont toutes leurs chances. Et ce qui est bien aussi, c'est que tout est remis à zéro pour Champagne-Ardenne. Donc une dauphine peut devenir Miss, et je trouve ça bien aussi.
2: Si jamais vous avez l'occasion de... Parce que vous êtes étudiant... Non, vous n'êtes plus étudiant, je crois.
4: Non, j'ai fini mon master déjà en management du sport.
2: D'accord. Et donc aujourd'hui, vous travaillez à côté, vous êtes à votre compte?
4: Alors non, j'étais en banque, conseillère clientèle en banque. Et là, je souhaite me réorienter dans cette filière-là sportive voilà, que j'ai étudiée.
2: Donc, si jamais vous faites partie des quatre heureuses nominées, ce que je vous souhaite en tout cas, forcément, c'est encore une année de plus.
4: Oui, et oui, c'est une autre écharpe
2: avec
4: d'autres responsabilités, effectivement, et encore du temps de demander.
2: Mm-hmm.
4: Mais on va le faire marcher. Si ça arrive, vous inquiétez pas.
2: Oh, j'imagine qu'on trouve le temps dans
4: forcément.
2: Ces cas-là.
4: Oui, oui, quand on veut, oui, forcément.
2: Ça engage quoi pour le comité si jamais il y avait une des Éboises qui était justement élue au sein de Miss Champagne-Ardenne ?
3: Une bonne question. Pour nous, ce serait la première fois qu'on gérerait
2: ça.
3: Donc, on fera au coup par coup. On restera à l'accompagner. Forcément, c'est Champagne-Ardenne qui reprend après le flambeau. Mais nous, on restera auprès d'elle et on essaiera d'accompagner au maximum.
2: Vous commencez peut-être déjà à préparer la prochaine élection ?
3: On commence à y penser sérieusement, ouais.
2: Vous commencez déjà à recruter des jeunes filles?
3: Non,
2: ou pas
3: recrutement,
2: encore?
3: Je pense qu'on va le lancer après Champagne-Ardenne. Ça peut être un bon coup de pouce pour nous. Et voilà, on commence à rechercher pour les salles, les dates, tout ça.
2: D'ici octobre, voilà, s'il y a
3: oui,
2: des
3: candidats,
2: elles peuvent
3: peut-être sur les réseaux, je pense que ça va pas tarder d'arriver.
2: Vous contacter?
3: Ouais, c'est ça, sur Insta, toujours.
2: Qu'est-ce qui vous a poussé, vous, à... Aïcha, à vous inscrire justement
3: Alors, une photo de nous, je pense.
4: Alors moi, c'est une anecdote quand même assez drôle. On s'en est aperçu d'ailleurs il n'y a pas si longtemps que ça. C'est en fait ma cousine qui m'a... Elle va être contente que je le dise, c'est la première fois. C'est ma cousine qui m'a envoyé un message lors de la dernière date de Miss France. Elle m'a dit, mais Aïcha, pourquoi tu le ferais pas? Et c'est vrai qu'avant ça, ça m'avait vraiment jamais traversé l'esprit. J'avais l'esprit au JO, au sport, etc. Et jamais je m'étais arrêtée sur ça. Alors que moi, ça m'intéresse grandement depuis que je suis rentrée des États-Unis de faire un peu tout ce qui touche au domaine de la mode, m'y insérer petit à petit. Mais jamais, franchement, les Miss, j'avais pensé. C'est pas un rêve de jeune fille, par exemple, mais c'est un rêve qui a grandi, on va dire, cette année. Donc moi, c'est grâce à ma cousine, elle m'a fait germer un peu l'idée dans la tête. Et ensuite, c'est la belle campagne que j'ai vue sur Instagram de Miss Sauve, juste après, comme par hasard.
2: Oui, finalement, comme quoi, il n'y a pas de hasard.
4: Il n'y a pas de hasard, vraiment.
2: En tout cas, on vous souhaite une belle élection et on attend avec grand plaisir. D'ailleurs, vous viendrez nous revoir si vous faites partie des quatre.
4: Avec plaisir.
2: J'espère bien quand même.
3: On espère être là la semaine prochaine.
2: Exactement. Donc, ça sera voilà, dimanche 27. Ça va arriver très vite. Donc, à Reims, au Cabaret K. S'il y en a qui veulent y participer, je crois que c'est déjà complet. Hein.
3: Alors, il se peut qu'il y ait quelques places qui soient remises en vente cette semaine, mais pour l'instant, c'est complet.
2: D'accord.
3: Donc, à suivre sur les réseaux de Miss Champagne-Ardenne.
2: Victime de votre succès.
3: C'est ça, ça part très très vite.
2: J'imagine que vous avez pas mal de monde qui va venir derrière vous supporter aussi, parce qu'il y a aussi le vote du public qui est en jeu.
4: Et oui, le vote du public compte, parce que donc ils vont élire les finalistes parmi lesquels ils piocheront, donc le jury piochera les filles qui auront des écharpes et la future Miss Champagne-Ardenne. Mais effectivement, il y a plein de proches à moi qui vont venir, vraiment les proches qui étaient là à Missoum notamment, et d'autres. Donc on est plus nombreux et ça me touche énormément, parce qu'il faut se déplacer quand même, et ça témoigne vraiment de l'affection que mes proches me portent, et je prends pas ça pour acquis. Franchement, c'est la plus belle chose, je pense, qui ressort pour moi de cette aventure.
2: Et puis c'est important d'être soutenu.
4: C'est important.
3: Le soutien donne beaucoup de force sur scène.
4: Effectivement, ouais, vraiment. Ouais, moi ça m'a aidé.
2: Est-ce qu'on peut voter pour justement pour les Miss?
3: Non, pas encore. On n'est pas sur ce système de pouvoir voter à distance. C'est toujours le même principe que Miss Probe, en fait.
2: On l'aurait soutenu avec plaisir.
3: On aimerait bien, ça sera peut-être mis en place. C'est déjà mis en place dans d'autres régions.
2: Oui.
3: Je pense qu'au fur et à mesure, ça pourra venir chez nous.
2: Bon, eh bien, on espère bientôt, en tout cas. Eh bien, bon courage. Et puis, on espère vous retrouver très bientôt avec nous.
4: Merci.
2: Très
4: Merci
2: bonne beaucoup. Journée à
4: Merci.
2: Tous les deux.
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1: Bonjour, bonjour à tous. Direction l'hippodrome de Vincennes et les 2100 mètres du prix Charisse à l'occasion du Quintet Plus de ce vendredi 18 septembre 2026. Réservé aux seuls chevaux âgés de 4 ans n'ayant pas gagné 63 000 euros, ils seront 16 au départ vers 20h15. En tête de notre sélection, le 8 Moustache, en forme, pieds et nus, confié à Benjamin Rochard pour l'occasion. Tous les feux sont au vert. Suivi du 7, Magie de Chien, de nouveau déféré des 4 pieds. Le 15 Milan Terra, bénéficiant de la confiance de son entraînement. L'As Middle Earth, toujours dans la bonne combinaison depuis ses débuts en compétition. Et enfin, le 5, Malicia Bella, va découvrir la distance du jour avec de légitimes ambitions. Elle complétera notre sélection. Une sélection que vous pouvez retrouver sur ma chaîne YouTube Tom Kazak, les pronostics hippiques avec mes dernières minutes. Donc notre choix aujourd'hui, premier le 8, Moustache. Le 7, Magie de Chien. 3e, le 15, Milan Terra. 4e, l'As Middle Earth. 5e, le 5, Malicia Bella. Le second choix, le 2. Le 4 et le 13. Et à vous la fortune!
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1: Il est 9h.
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3: Bonjour à toutes et tous, bienvenue dans l'info du jour. Les nuits de champagne se dérouleront donc du 17 au 24 octobre prochain. Lundi 19 octobre à 20h30, FFF se produira sur la scène du Théâtre de Champagne à Troyes. Et nous accueillons Marco Prince pour nous en parler. Bonjour Marco.
4: Bonjour les nuits de champagne.
3: Alors après 23 ans d'absence, vous avez fait un retour fracassant en 2023 avec Ice Cream, puis avec You Scream en 2025. Votre tournée 2026 est entamée. Qu'est-ce qui vous a donné envie de remonter sur scène?
4: L'idée de finir la trilogie par un We Scream, où on arrive en 2026, une année où on va tous se crier dessus. J'ai bien l'impression. Voilà.
3: C'est pas faux, en effet, vu ce qui se profile.
4: Voilà.
3: 20 ans, 23 ans d'absence, ça vous avait pas manqué?
4: Alors, 23 ans d'absence, vrai, mais pas 23 ans de non-musique, puisque nous, on a tous fait de la musique. Moi, j'ai fait des musiques de films. Yarol a dirigé Johnny Hallyday, a dirigé le groupe de Johnny Hallyday. Directeur musical, Nicolas a fait des musiques pour des pièces de théâtre, Krichou a fait... Bon, on a tous travaillé, fait de la musique, mais c'est vrai qu'on n'avait pas fait de musique ensemble depuis un petit moment, ouais, c'est vrai. Mais ça nous manquait, effectivement.
3: Qu'est-ce qui vous a réenclenché l'envie, justement, de vous reformer en 2023?
4: Ben, je dirais que déjà un alignement des planètes, le fait d'avoir tous... le temps et la motivation d'être ensemble, et puis le fait de circuler, on a commencé d'abord à se dire tiens, si on faisait un petit peu de son ensemble, comme ça, on a la chance que nos enfants se connaissent et que on passe des vacances ensemble, si on faisait un petit peu de son, et puis d'un petit peu de son c'est devenu un peu plus de son, et d'un peu plus de son c'est devenu un titre, deux titres, 10 titres, et puis on s'est dit bon bah voilà, on a encore le feu sacré est encore là. Il faut pas jouer avec les flammes, du coup ça fait, parce que voilà.
3: C'est pour ça que finalement You Scream c'est un peu la suite logique de Ice Cream, hein. En fait il y avait plein de morceaux qui sont sortis de cette émulsion, et puis
4: exactement, il y a plein de morceaux, il y a aussi une nouvelle façon de produire de la musique pour nous, de nouvelles façons de s'entourer, et du coup qui est très très prolixe, des manières de commencer par faire des jams, puis se retirer, de se mettre par petits groupes de deux pour approfondir les titres et tout ça, trouver les harmonies, les mélodies, développer les thèmes, et puis ensuite revenir ensemble. Donc c'est une nouvelle mécanique, mais qui s'est mise à fonctionner pour créer de la nouvelle musique.
3: C'est aussi en 20 ans, il y a eu donc des changements, les codes ont changé dans l'industrie musicale, hein, puisque maintenant, avec toutes les plateformes, tout ça, vous, votre terrain de jeu, c'est vraiment la scène?
4: Bah, c'est clair. Nous, je veux dire, avec l'explosion des IA, des plateformes et des trucs, là, le seul endroit où on peut être sûr que les gens sont vraiment ce qu'ils sont, c'est le live. Et nous, c'est l'expression vivante de notre art. Elle est là. C'est là que ça se passe. Le rapport à la scène, le rapport au vivant, le rapport à l'être humain, c'est exactement ce qui nous intéresse et ce qui nous a toujours mu et ce qui nous a toujours donné envie de faire de la musique, nous. Donc l'expérience à vivre avec un groupe comme FFF, dont la particularité est d'être un très très bon groupe de live, c'est de bouger son cul et de prendre un petit billet, de venir voir ce qui s'y passe, quoi. Et d'ailleurs, on remercie en ça les gens. Là, on part sur une tournée qui est pratiquement pleine à 75%. Donc ça veut dire que quand on va arriver, ce sera plein partout. On a vraiment un public qui est incroyable, mais je pense que les gens de plus en plus ont envie d'actes vivants.
3: C'est sûr. Et puis de se rassembler, voilà. Et justement, Ice Cream, You Scream, quel est le cri de la Fédération française de funk aujourd'hui?
4: Là maintenant, tu veux assez de haine, ce serait le cri. Assez de haine, voilà. Ce serait. On pourrait l'écrire comme une formule mathématique. Assez de et N, mais on entendrait bien assez de N, parce que c'est vraiment ça le cri qu'on a envie de pousser pour 2027.
3: Alors, You Scream, c'est toujours rock, mais beaucoup plus funk.
4: Ouais.
3: C'était l'envie de rajouter un peu, justement. C'est bien la funk aussi, ça
4: fait bouger plus. Ah, bah c'est bon la funk.
3: Ça fait bouger autant les gens que le rock, finalement.
4: Ouais. Mais c'est clair, mais disons que le funk, c'est une musique de célébration, c'est une musique du vivre ensemble, évidemment. Le rock aussi, hein. Mais il y a un truc de plus perturbé, on va dire, dans le rock, alors que dans le funk, ça demande une entente, on va dire, un synchronisme plus appliqué, on va dire. Et du coup, vivre le funk et vivre le rock comme nous on le mélange, c'est la vie, quoi. L'intensité du rock et la fluidité et le groove du funk, voilà, c'est comme ça qu'on aimerait bien que la vie soit.
3: Ouais, le côté festif du funk, en effet, et ouais. Puis le côté quand même rebelle et vindicatif du rock.
4: Exactement.
3: C'est une autre façon de vous exprimer aujourd'hui qu'il y a 25 ans, vos premiers albums.
4: Ben, forcément, c'est une autre façon de nous exprimer. On n'est pas les mêmes à 20 qu'à 50 piges, c'est sûr. Voilà. Maintenant, ce qui est intéressant pour nous, c'est de définir qui on est aujourd'hui, pas d'essayer d'être des faux jeunes un truc comme ça ou quelqu'un d'autre. Ce qui est intéressant, c'est d'être qui on est aujourd'hui et avec ce qu'on a à dire et ce qu'on a à partager. Ce désir de teuf et qu'on a. Alors, le désir de teuf, on l'a toujours eu. On a de la chance d'avoir des belles mécaniques personnelles aussi. Je parle de nos corps et de nos voix et de nos trucs, tout est toujours là. Mais ça, c'est un cadeau génétique de nos parents, on va leur dire merci. Et puis pour le reste, la fougue et la joie de rencontrer le public, c'est ça qui fait le truc, quoi.
3: Vous parlez de quoi sur Youscream ?
4: De quoi on parle sur Youscream ? On parle de la vie de tous les jours, on parle de l'amour, on parle d'amitié, on parle des galères de thunes, on parle du sentiment d'isolement, on parle de l'idée d'avoir tous des téléphones portables, des machins, des trucs, et où la séduction se passe là-dessus maintenant, c'est une folie. Mais bon, c'est la vérité, hein. Faut reconnaître, faut être de son époque et tout ça. Donc voilà quoi. C'est assez amusant de parler à un pote et de dire ah t'as vu Isabelle dernièrement et tu dis ah ouais je l'ai vu. Et après tu dis mais tu l'as vu quand? Et tu dis ah non je l'ai vu au tel ou non on s'est croisé via un truc. Voilà. C'est vilain. On s'envoie des vannes, on se fait des trucs. On a l'impression d'être plus proche alors qu'on est plus proche de notre petite machine. On n'est pas très proche des gens donc. L'expérience de revivre des choses physiquement communes, c'est assez rare. Donc, ça a toute cette valeur d'aller bouger son cul, d'aller voir un concert, quoi. Et d'aller encourager les jeunes groupes. Et tout le monde a de la chance, on a un public de fou. Partout où on joue, les dates, elles sont pleines et tout ça, et c'est génial. Mais il faut aller encourager les petits groupes, tous ceux qui commencent et tout ça, parce que c'est mille fois plus dur aujourd'hui quand on est un jeune groupe, de pouvoir s'en sortir, de pouvoir se faire connaître. On est noyé dans une nuée de... Et en plus, je pense qu'on prend pas toujours les bonnes décisions, puisque on a l'impression que rien ne se passe en dehors des réseaux sociaux et de tout ce qui est digital. Alors que moi, je suis persuadé que le vivant va reprendre sa place, quoi, et l'a perdu à mauvais escient. Du coup, Il faut remettre l'être humain au milieu de tout ça, quoi.
3: Indéniablement, à un moment donné, de toute façon, ça, il faudra qu'il reprenne sa place.
4: Ben ouais, bien sûr. Parce que juste comme exemple, tu peux chiner un mec ou une meuf sur les réseaux, il y a bien un moment, il va falloir se prendre un café, se voir, se parler, se sentir, se toucher, voilà. Donc quoi qu'il arrive, c'est reculer pour mieux sauter.
3: C'est mieux en effet. Et alors la suite, ça sera Whiscream?
4: Eh ben, il y a peut-être un Whiscream. Alors après, il y a un truc aussi, c'est qu'on arrive aux 30 ans de FFF. Mmh. Donc, on a une idée peut-être de sortir un espèce de gros truc, de faire un gros opéra funk et de sortir un album acoustique. Enfin, on a beaucoup de projets pour 2027, dont une nouvelle signature. Donc, on va voir comment tout ça s'organise. Mais ouais, il se passe plein de trucs.
3: Et cette nouvelle signature, est-ce qu'on peut en savoir un peu plus?
4: Ah bah non. Évidemment que non. Alors là, ce serait pas très malin de notre part. Non, parce que pour faire une bonne signature, tu n'as pas qu'un truc dans ton escarcelle. Donc on a plusieurs. Voilà, ça pourra aboutir à plusieurs endroits. Voilà.
3: Alors FFF, donc sur la scène du théâtre de Champagne, ça sera le 19 octobre prochain. C'est la première fois que vous vous produisez à trois, il me semble. Hein.
4: C'est la première fois. La première fois. Et pourtant, on a traversé la France en long et en large, mais c'est la première fois qu'on joue à trois. Ouais.
3: Eh ben, ça sera l'occasion justement de vous retrouver et de se retrouver tous ensemble, comme vous l'avez dit tout au long de l'interview. Quel morceau vous avez envie de finir cette interview et pourquoi ?
4: Ah bah alors dérive sentimentale.
3: Alors pourquoi dérive sentimentale ?
4: Eh ben parce que je trouve que c'est un bon morceau pour commencer la journée. Et tout recommence.
3: Allez, on enchaîne les deux.
4: Allez.
3: Ça marche. Merci beaucoup en tout cas. Et puis on sera ravis de vous retrouver le 19 octobre sur la scène du théâtre de Champagne à 20h30. Ça sera un chouette moment à partager avec vous.
4: Eh ben, merci beaucoup. Et puis venez en forme parce que nous on l'est. Voilà.
3: Ouais, je sais, hein, je vous ai déjà vu plusieurs fois en concert. Je sais que vous êtes en forme. Merci bien Marco. Et puis super, au plaisir de vous voir le lundi 19 octobre.
4: Bah vite, on a hâte.
3: Nous aussi on a hâte. Et puis en attendant, bonne continuation de tournée, parce que je crois que vous avez encore pas mal de tâtes là.
4: On a une vie de saltimbanque, mais comme on aime, quoi. On arrive avec nos petites caravanes, on se pose un peu partout, et après on joue le soir et on change de ville le lendemain. J'adore ça, moi.
3: Bon, bah c'est super, c'est chouette en tout cas. Merci pour tout, et puis au 19 octobre.
4: Ok.
3: Bonne journée.
4: Bonjour.

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2: Bonjour à toutes et tous, bienvenue dans l'info du jour. Dimanche 27 septembre, la rando au papillon fait son retour à Sainte-Savine, organisée au profit de la lutte contre l'épidermolyse bulleuse. À l'occasion des 7 ans de Louis, la journée débutera par cette rando papillon avec deux parcours, 4 ou 7 km et au long de la journée. Eh bien, vous pouvez flâner au gré du marché des créateurs qui se déroulera de 10h à 18h, découvrir le savoir-faire des exposants et profiter d'une ambiance chaleureuse rythmée par en musique par un DJ set. Et pour nous en parler, nous sommes avec Julie Colson, la maman de Louis. Bonjour Julie.
3: Bonjour.
2: Alors, nouvelle rentrée pour Louis ?
3: Oui, c'est ça. Il vient de faire sa rentrée en CE1.
2: Donc, comment va-t-il ?
3: Eh bien, ça va. On a passé un été plutôt stable, mais très chaud. Donc, il était quand même très content de retourner à l'école pour retrouver les copains après avoir été enfermé pendant plus de 2 mois à la maison.
2: Forcément. On rappelle, donc Louis est atteint d'épidermolyse bulleuse. En quoi ça consiste ?
3: L'épidermolyse bulleuse est une maladie rare et incurable à ce jour. Pour faire simple, au moindre choc ou frottement, sa peau s'arrache ou crée des cloques, des bulles sur son corps. Et ça touche également les muqueuses, donc tout ce qui est bouche, palais, œsophage. Un quotidien rythmé de soins. Qui représente environ 5 à 6 heures de soins sur Louis entre le panser, la rééducation fonctionnelle, les repas, etc. Enfin, tout ce qui peut toucher son quotidien.
2: Oui, parce que les repas, c'est assez laborieux aussi.
3: Oui.
2: Ça prend du temps.
3: Exactement, vu que les muqueuses sont très fragiles, ils ne mangent que moulinés et la déglutition est plutôt très difficile pour lui.
2: Donc cette association Louis l'Enfant Papillon, elle a été créée justement pour aider, parce que tous les soins coûtent cher.
3: Exactement, oui. Donc l'association, elle a été créée maintenant il y a un peu plus de 2 ans pour subvenir principalement aux besoins de Louis. Tout ce qui est produits non remboursés, parapharmaceutiques, qui représente environ un coût de 800 euros par mois, plus l'amener en cure thermale 2 fois dans l'année pour soulager son quotidien, sa peau, l'inflammation et éviter le risque de cancer de la peau à long terme. Et après, à l'aide également d'autres familles et à financer la recherche.
2: Et puis aider aussi les familles sur la rédaction des demandes d'aide, parce que ça c'est très laborieux et on ne sait pas jamais trop comment faire, surtout dans ce genre de cas.
3: Voilà, donc il y a 7 ans quand Louis est né, je me suis retrouvée un petit peu démunie face au handicap, à la maladie. Donc je me suis beaucoup formée, intéressée, et à l'heure d'aujourd'hui j'apporte mon savoir à d'autres familles, peu importe le type de handicap ou maladie, pour effectivement remplir tous ces dossiers très longs et très compliqués à remplir.
2: Alors cette rando papillon, elle propose 2 parcours au choix.
3: Oui, 7 ans, ça commence à faire 7 km, ça commence à faire un peu beaucoup. Du coup, pour la première fois, on a scindé en 2 parcours, un de 4 et un de 7.
2: Le départ se fera à 10h.
3: C'est ça, avec un petit déjeuner avant, convivial, pour reprendre des forces avant le départ. Les 2 parcours partiront en même temps. Enfin, les deux parcours partiront en même temps, le 4 et le 7 km. Et le 4 rentrera un petit peu plus tôt.
2: Le rendez-vous se fait où ?
3: À la Chapelle du Parc, à Sainte-Savine.
2: Est-ce qu'il faut s'inscrire au préalable ?
3: Oui, il faut s'inscrire au préalable sur Eloasso en tapant Louis l'Enfant Papillon ou en nous suivant sur nos réseaux sociaux. Pareil, Louis l'Enfant Papillon, il y a tous les liens en bio ou dans les posts pour pouvoir s'inscrire simplement.
2: Donc le petit déjeuner offert avant le départ. Et puis tout au long de la journée, c'est aussi l'occasion de venir faire un tour, de rencontrer Louis aussi.
3: Voilà, donc Louis sera bien sûr présent sur cette journée, dans le respect de sa fatigue. Donc effectivement, on a décidé également de faire un marché créateur de 10h à 19h pour les gens qui ne souhaitent pas venir marcher, mais tout simplement venir faire un petit tour, une petite balade. Ils peuvent venir sur la journée.
2: Alors, qu'est-ce qu'il y aura dans ce marché de créateurs ?
3: Oh, beaucoup de choses et beaucoup de nouveautés cette année. On va avoir un bar à fleurs, des bougies, des vêtements, des artistes. Enfin, vraiment très, très diversifié.
2: Et puis, tout au long de la journée, il y aura un DJ set.
3: C'est ça, un DJ set. Toute la journée, ce sera DJ Pix au platine qui va mettre une ambiance festive sur cette journée.
2: c'est l'occasion voilà, de passer une journée sympathique et pouvoir partager, rencontrer Louis, échanger aussi avec vous.
3: Oui, voilà, je serai disponible pour échanger, répondre aux questions. Et puis, il y a quand même beaucoup de gens qui souhaitent rencontrer Louis. Donc, vraiment, sur des journées comme ça, c'est vraiment l'occasion où que on est là pour ça, pour rencontrer et discuter ensemble.
2: Et puis, donc, on l'a dit, hein, Hello Asso, il y a donc, c'est 6 euros pour la randonnée.
3: Oui.
2: Et c'est 4 ou 7 kilomètres.
3: C'est ça. Donc, le choix du parcours se fait directement via Hello Asso. On demande quel parcours vous souhaitez faire.
2: Qu'est-ce qu'il y a d'autre de prévu d'ici la fin de l'année ?
3: Alors, avant la fin de l'année, il y aura du coup le Super Loto de Noël qui aura lieu le vendredi 27 novembre au Clos Bel Air. Comme l'année dernière, c'est la deuxième édition. Il y avait eu un très fort succès. On me demande déjà les inscriptions, donc ça va arriver très prochainement. Et le dimanche 29 novembre, toujours au Clos Bel Air, notre fameux marché de Noël.
2: Est-ce que vous cherchez justement des exposants ? Vous avez le nombre d'exposants ?
3: Il reste encore quelques places en exposant pour le dimanche, pour le marché de Noël. Oui, oui.
2: Donc ça, on peut vous contacter sur les réseaux sociaux.
3: Exactement.
2: Justement pour pouvoir réserver. Eh bien, on rappelle, hein, ça sera dimanche 27 septembre pour cette rando papillon. Rendez-vous à Sainte-Savine, à la Chapelle du Parc. C'est organisé au profit de la lutte contre l'épidermolyse bulleuse. Donc, parcours de 4 ou 7 km. Et puis, tout au long de la journée, 10h, 19h, eh bien, vous pouvez accéder au marché de créateurs qui aura lieu sur place. Et c'est l'occasion de participer à une bonne cause.
3: Exactement.
2: Très bonne journée, Julie.
3: Bonne journée. Merci beaucoup. Au revoir.
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0: sec, le quintet.
1: Bonjour, bonjour à tous. Direction l'hippodrome de Vincennes et les 2100 mètres du Prix Charis à l'occasion du Quintet Plus de ce vendredi 18 septembre 2026. Réservé aux seuls chevaux âgés de 4 ans n'ayant pas gagné 63 000 euros, ils seront 16 au départ vers 20h15. Oh, t'es notre sélection, le 8 moustache en forme, pieds et nus, confié à Benjamin Rochard pour l'occasion. Tous les feux sont au vert. Suivi du 7, Magie de Chien, de nouveau déféré des 4 pieds. Le 15 Milan Terra, bénéficiant de la confiance de son entraînement. L'As Middle Heure, toujours dans la bonne combinaison depuis ses débuts en compétition. Et enfin, le 5, Malicia Bella, va découvrir la distance du jour avec de légitimes ambitions. Elle complétera notre sélection. Une sélection que vous pouvez retrouver sur ma chaîne YouTube Tom Kazak, les pronostics hippiques avec mes dernières minutes. Donc notre choix aujourd'hui, premier le 8, Moustache. Le 7, Magie de Chien. 3e, le 15, Milan de Terra. 4e, la Middle Heure. 5e, le 5, Malicia Bella. Le second choix, le 2. Le 4. Et le 13. Et à vous la fortune.
2: Il est évident pour tout le monde qu'il faut prendre Moustache. Alors faisons un petit tour du côté de vos rendez-vous pour cette belle journée de vendredi 18 septembre 2026. Nous commencerons à 11h30 avec le département en action, 13h vos infos locales, 13h15 le joli mot, 18h rediffusion de votre épisode du département en action, 19h vos infos locales et 19h30 envers et avec tout. On vous rappelle la rediffusion pour ce week-end à 20h de l'épisode de cette semaine de On allume les étoiles. Et voilà pour votre programme du jour. Eh bien, il ne reste plus qu'à vous souhaiter un très agréable week-end ensoleillé qui sera peut-être un peu sous les nuages pour cette journée de dimanche. Et on vous dit à lundi.
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1: Toi, tu savais pas que t'avais rendez-vous avec
2: moi ce soir. Hein. Mais un rendez-vous, tu sais, c'est comme ça, c'est parfois inattendu. T'es comme une lune, t'es comme un soleil, c'est comme ça, on se rencontre parfois. Et puis quand le jour arrive, la nuit tombe.
3: Enfin, tout ça, j'ai appris à la Sorbonne quand je faisais mes études de philosophie. Je t'ai dit que je fais des études de philosophie, j'ai même fait une maîtrise sur le crime chez Durkheim. Et tout ça, tu vois, c'est un petit peu comme un solo de jazz. Tu connais John Coltrane? John Coltrane, ça, c'est du saxophone, ça, c'est de la musique. Et ça, c'est du sentiment. Et au moment où on a du sentiment, plus rien ne compte. Tout ce qui compte, c'est ce qu'on ressent, tu vois. Tu connais un petit peu l'astrologie, tout ça, moi je suis taureau. Toi, c'est quoi ton signe astrologique? Enfin, il faut que tu saches que les taureaux amoureux dès le premier regard.

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0: 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Voleur.
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0: Bonjour à toutes et bonjour à tous, bienvenue dans Le Département en Action, l'émission radio du département de l'Aube. C'est parti pour une nouvelle saison pour mieux comprendre les missions et les actions du département de l'Aube au quotidien. Et en ce mois de rentrée scolaire, focus sur l'action du département pour les collèges publics. Chaque matin, près de 12 000 adolescents au bois prennent en effet le chemin de l'un des 25 collèges publics du département, répartis sur tout le territoire, dont 10 dans l'agglomération troyenne. La collectivité responsable de la bonne gestion de ces collèges s'attache à offrir aux élèves des conditions d'apprentissage de qualité à travers l'entretien des bâtiments, l'équipement des classes ou encore la restauration. Dans une seconde partie d'émission, nous serons justement avec Loïc Vidal, chef cuisinier au collège Pierre Brossolette à La Chapelle-Saint-Luc. Il fait partie des 250 adjoints techniques territoriaux des établissements d'enseignement qui sont employés par le département dans les collèges pour la restauration, l'accueil, la maintenance ou des tâches polyvalentes pour l'entretien des établissements. Mais avant cela, je vous propose d'évoquer la politique du département en faveur des collèges ou encore les principaux travaux récemment menés ou à venir dans les établissements. Nous sommes avec Sybille Bertaille-Fassert, vice-présidente du conseil départemental de l'Aube, chargée de l'éducation, de la citoyenneté et du sport, et de Jérôme Bonnefoy, vice-président du conseil départemental chargé des mêmes missions. Pour commencer, petit pas de côté, comme on dit, ils nous racontent leurs souvenirs d'enfance de rentrée.
1: Alors, moi je me souviens de mes rentrées scolaires. Au fur et à mesure du temps, j'ai l'impression de devenir de plus en plus grande, on n'avait plus besoin des parents, mais je me souviens surtout de la rentrée scolaire en tant que parent. J'ai 4 enfants et j'en parlais justement encore récemment avec les miens. C'est toujours un moment d'émotion de lâcher ses enfants, de les voir grandir aussi, mais en même temps en ayant confiance dans l'école ou dans le collège ou dans le lycée. Hein. Alors bien sûr, au lycée, on ne les accompagnait plus et à la fin du collège non plus, mais au moins, c'est un moment d'émotion, de séparation et je pense que c'est un moment pour eux aussi très fort, quel que soit l'âge des jeunes, et voire même après, quand ils rentrent à l'université.
2: Oui, en tant qu'élève de collège, j'ai suivi donc toute la partie collège au niveau de Romilly-sur-Seine. Et donc, la particularité de ce collège, c'est vraiment le nombre d'étudiants qui arrivaient en vélo. Donc, c'est impressionnant. C'était plus de la moitié des élèves. Donc, qui se déplaçaient en vélo, ça demandait et ça nécessitait une infrastructure particulière pour pouvoir stocker les 250, 300 vélos qui pouvaient être au sein de cet établissement. Donc, ça, c'était quelque chose d'assez marquant, effectivement.
0: Quelle est la philosophie du département de l'Aube pour cette rentrée 2026?
1: Bien, c'est la philosophie, c'est d'accueillir au mieux les collégiens et surtout dans de très bonnes conditions comme nous le faisons chaque année et nous devons encore mieux faire en tenant compte de l'évolution de la démographie, l'évolution climatique et l'évolution aussi des besoins, des transformations, des programmes.
2: L'idée, c'est aussi d'apporter des conditions suffisantes et nécessaires pour l'ensemble des professeurs, de l'équipe de direction et puis bien évidemment en premier lieu de l'ensemble des collégiens, collégiennes et collégiens pour pouvoir justement apprendre et dans d'excellentes conditions puisque le département a pour objectif la gestion de l'ensemble des bâtiments et c'est vraiment une priorité pour nous que ces établissements soient tenus ou en tout cas qu'ils soient restaurés, entretenus et qu'on apporte une modernité nécessaire pour que au fil du temps l'ensemble de ces infrastructures soient de très très bonne qualité et en tout cas bénéficient de tout le nécessaire possible pour respecter et être au mieux, être au plus vertueux possible pour tout ce qui concerne l'environnement, l'enseignement, économiser au maximum de l'énergie. On sait ô combien ça coûte au quotidien pour chacune et chacun d'entre nous. Donc à l'échelle d'un département, quand on sait qu'il y a plus de 218 bâtiments pour nos 25 collèges publics, ça représente des sommes effectivement colossales.
1: Je voudrais rajouter quelque chose qui est pas matériel, mais il faut savoir que le collège, c'est quand même une période extrêmement importante pour notre jeunesse. Et comme l'a dit très bien Jérôme, les conditions. Mais la jeunesse, c'est l'adolescence, c'est l'entrée en adolescence. Et je crois que c'est à ce moment-là aussi où il faut avoir un regard particulier, appuyé, pour leur permettre de faire ces 4 ans de scolarité dans les meilleures conditions, avec un certain équilibre, psychologiquement aussi, et cet accompagnement, qui n'est pas le rôle des enseignants qui sont là pour leur faire apprendre des choses, mais c'est un ensemble d'une communauté éducative. Et je crois que c'est important de le rappeler, que cette période est vraiment extrêmement importante pour l'avenir de nos jeunes.
0: Quelques exemples peut-être de chantiers 2026. Alors, il y a les entretiens réguliers, j'ai envie de dire, notamment ceux qui ont été réalisés l'été, puis des gros chantiers à venir. Je pense à Bouilly, par exemple, sur la partie rénovation et énergétique. Est-ce qu'on peut citer pêle-mêle un petit peu quelques exemples?
2: Alors, au niveau des différents collèges que nous avons restaurés, il y a effectivement le collège de Bouilly qui va connaître de grosses transformations à bien des titres. Alors, je vous parlais il y a quelques instants de tout ce qui est recherche de l'environnement et économie d'énergie. Donc, il va y avoir un vaste plan de mise en place d'isolation extérieure. Et puis également un préau avec une innovation, puisque l'ensemble de la toiture sera recouverte de panneaux photovoltaïques de façon à créer une certaine autonomie sur une partie de l'emprise, et notamment l'équivalent de la consommation énergétique au niveau de la cuisine, pour pouvoir justement créer des conditions nécessaires pour bénéficier de certaines économies et puis de répondre aussi au respect de l'environnement, qui est quelque chose de très précieux.
1: Alors, il y a un événement quand même extrêmement important dont on parle depuis plusieurs années, mais là qui va se concrétiser, c'est le collège Langevin.
0: Et de Sainte-Savine, hein, puisqu'on rappelle
1: qu'il y en a deux. À Sainte-Savine, excusez-moi. Là, on va d'abord travailler pour maintenir ce collège dans l'état où il est aujourd'hui et peut-être faire quelques réparations, mais surtout étudier l'avenir, étudier la construction, étudier la structure pour 600 collégiens. Et donc là, ça y est, ça va partir. Bien sûr, c'est toujours un trop long chantier pour ceux qui attendent, mais en tout cas, c'est quelque chose d'extrêmement intéressant dans de bonnes conditions et avec l'adhésion des uns et des autres. Ça aussi, c'est important. La nouveauté à Chaours, c'est la fameuse école de territoire, c'est-à-dire l'inclusion des CM2 au sein du collège de Chaours. Ça, c'est un événement que nous étudierons tout au long de l'année pour voir sa réussite et voir si éventuellement on peut le faire également sur d'autres collèges. Et avec Jérôme, nous y réfléchissons, mais bien sûr pas tout seul. Ça se fait avec l'éducation nationale, mais ça sera un moyen aussi de travailler autour de la démographie. Comment résoudre ce problème, cette diminution, que ce soit dans les écoles ou dans les collèges, et bien sûr dans les lycées, mais ça va permettre de peut-être présenter une autre pédagogie au sein d'un collège avec les CM2.
2: Donc également par rapport à votre question, dans la rénovation et profiter des périodes estivales pour pouvoir engager les travaux pendant les périodes de vacances, tout simplement, pêle-mêle, ce sont la réalisation d'un terrain multisport, par exemple, pour pouvoir offrir un service supplémentaire auprès de nos jeunes. C'est également la réfection d'un CDI à Méry-sur-Seine. C'est aussi des rénovations plus modestes, mais ô combien nécessaires pour être dans un environnement qualitatif et avec des peintures dans les salles de restauration, dans les salles de classe, des sanitaires rénovés. Bref, profiter de ces périodes de vacances pour que les entreprises, elles, puissent être au travail et sans contraintes et nuisances pour le bruit et pour pouvoir permettre aux jeunes de rentrer dans des établissements qui sont en partie restaurés et où, en tout cas, l'entretien est assuré.
1: Alors, une nouveauté aussi qui complète les propos de Jérôme, c'est le Collège des Jacobins et la création de l'école de la classe internationale en 6e, qui est une continuité de l'école internationale Boulevard Jules Guesde et qui permettra aux parents de poursuivre leur engagement et de pouvoir pratiquer la langue anglaise. Donc, nous avons dû d'ailleurs faire des aménagements pour cette classe et nous aurons 21 élèves à peu près qui seront présents pour cette rentrée à l'école des Jacobins. C'est aussi une valorisation du collège, mais c'est surtout une belle continuité, en espérant qu'on pourra encore faire mieux l'an prochain pour pouvoir être en cohérence avec ces projets qui ont de l'ambition pour nos jeunes.
0: Un mot également, j'aime bien quand on associe dans nos interviews plusieurs missions du département, en l'occurrence là, collège et handicap, puisque l'accessibilité dans les collèges a été finalisée en fait ces derniers mois.
1: Hein. Effectivement, je suis d'autant plus sensible en présidant la CDAPH, la commission de la MDPH, et effectivement, on a essayé de rendre accessible le maximum de collèges. Je crois qu'on est extrêmement attentif à ce que ces jeunes-là puissent se sentir aussi bien que les autres. et aussi bien accueillis. Ce que je peux compléter aussi côté collège, c'est que nous assurons également le transport. Donc c'est une somme importante, plus de 2 millions, et ça permet à ces jeunes-là d'aller au collège, de s'y rendre de façon confortable ou au mieux. Et c'est une manière aussi de pratiquer l'inclusion et l'école pour tous.
2: Donc suivant les collèges, évidemment, c'est une adaptation. Et donc ce sont aussi bien des rampes d'accès et des ascenseurs pour les personnes à mobilité réduite, mais également des fils d'Ariane au sol qui permettent de guider les malvoyants et également des avertisseurs lumineux pour alerter les malentendants en cas d'incendie. Voilà autant de mesures qui sont prises en compte par le département puisque toute personne doit pouvoir évoluer dans les établissements de bonne manière.
0: Ça passe vite le temps avec vous, mais c'est bon signe quand ça se passe comme ça. Il nous reste encore quand même quelques minutes.
1: On est tout simplement passionnés par ce qu'on fait.
0: Pour évoquer ce qui va se passer dans l'année avec différentes activités. Bien sûr, aussi le lancement du deuxième conseil départemental jeune dans les toutes prochaines semaines avec les élections dans les collèges.
1: Alors ça y est, ça démarre, j'allais dire c'est même préparé depuis le mois de juillet, hein, puisque Céline a fait ce qu'il fallait pour d'abord sensibiliser les collèges. Nous allons aller à la rencontre de ces collégiens pour leur permettre de faire campagne et d'avoir envie d'être élus et de s'engager. Donc c'est surtout à l'heure des bilans, on peut dire que ça a été 2 ans extraordinaires. On a vu des jeunes grandir, évoluer, devenir beaucoup plus mûrs, qui ont compris leur engagement, découvrir ce qu'est une collectivité. Et je crois que ce second mandat sera fort de notre première expérience et de ce qu'on peut faire, améliorer et puis faire autrement aussi.
2: À raison de 2 élèves par collège, nous avons eu donc dans ces 25 collèges publics et 9 collèges privés, donc dans ces 34 collèges, des jeunes vraiment engagés, passionnés, qui sont arrivés un petit peu frileux, mais passionnés par leur campagne. Déjà, en tant que candidat, on a pu aller à leur rencontre lors de leur candidature, lors de leur campagne de présentation, et on a vu leur évolution. Que d'évolution en 2 ans de ces jeunes. Ils ont grandi, tu l'as dit, ils ont mûri, et aujourd'hui, ils sont aguerris. Au contact également des parents, on a pu voir que ce n'étaient plus les mêmes enfants qui étaient à leur côté. C'était les enfants qui leur posaient des questions et parfois qui les mettaient en difficulté sur des sujets de politique, d'actualité nationale ou même départementale ou locale, tout simplement. Mais ils s'intéressaient différemment de la société et on peut être fier de notre jeunesse. Nous avons vraiment, dans le département de l'Aube, une belle jeunesse. Je voudrais compléter sur d'autres activités que nous mettons en place avec notamment l'UTT, c'est le concours d'éloquence. Le concours d'éloquence, encore une fois, de permettre à notre jeunesse de s'illustrer au travers de ce concours d'éloquence. Et cela correspond aussi bien aux collégiens, aux lycéens, aux étudiants et puis également au centre de formation de l'ESTAC de pouvoir se mettre en compétition et vraiment s'illustrer de belle manière. On l'a pu le voir au cours de ces 2 dernières années, ces jeunes, encore une fois, qui progressent. Alors, c'est toutes catégories confondues, ça peut être de la 6e à la 3e pour les collégiens. Et on voit, lorsqu'ils sont en quart de finale au sein du collège ou en demi-finale et ensuite en finale, leur progression extraordinaire. Et je tiens à saluer également l'accompagnement de leurs professeurs qui les booste, qui les galvanise, qui leur donne les différentes ficelles pour pouvoir évoluer sur scène, pour pouvoir s'exprimer correctement et pour pouvoir vraiment devenir d'autres personnes et encore une fois de belles personnes.
1: Alors, l'autre chose que je trouve qui est extraordinaire, qui n'est pas quelque chose de nouveau, c'est l'UNSS. Nous soutenons vraiment de belle manière l'UNSS. C'est une forme de reconnaissance de l'action qui est mise en place. Ils sont extrêmement présents dans les différents collèges, dans les différents établissements scolaires et avec toujours plus de projets. Là aussi, c'est des engagements de notre jeunesse, des engagements pour faire des performances, mais aussi pour partager, parce qu'il y a même de l'inclusion au sein de l'UNSS. Également au travers des compétitions et tout ce qui est aussi fait avec nos collèges, c'est les Jeux de l'Aube. Les Jeux de l'Aube qui vont durer 4 ans, on en est à la première année. Ça va être jusqu'aux prochains Jeux Olympiques aux États-Unis. Et pendant ces 4 ans, ils vont se rencontrer. Et là aussi, c'est le département qui soutient ce dispositif avec l'UNSS, avec le centre sportif. Et ça aussi, c'est une occasion de partage. On sait à quel point le sport est éducatif, permet d'être structurant pour ces jeunes. Et je crois que c'est encore ce que fait le département, ce qu'il n'oublie pas de faire justement, c'est accompagner et leur permettre de grandir et devenir des adultes responsables.
0: C'était Sybille Bertaille-Fassert et Jérôme Bonnefoy, vice-présidente et vice-président du conseil départemental de l'Aube, en charge de l'éducation, de la citoyenneté et du sport. Nous sommes dans le département en action, l'émission radio du département de l'Aube. Une émission consacrée en ce mois de septembre aux collèges publics, 25 collèges publics dans le département de l'Aube, on le disait, avec 250 adjoints techniques territoriaux des établissements d'enseignement pour les faire fonctionner au quotidien. Ils sont agents de restauration, agents polyvalents, agents d'accueil ou encore agents de maintenance et participent au quotidien au bon fonctionnement des collèges et aux bonnes conditions d'apprentissage des élèves. Parmi eux, Loïc Vidal, chef cuisinier au collège Pierre Brossolette à La Chapelle-Saint-Luc depuis 2024. Un chef qui, vous allez l'entendre, veut vraiment faire plaisir aux élèves en utilisant notamment les produits de la plateforme du département Manger Local. Il leur propose un maximum de produits au bois dans leurs assiettes avec des recettes originales. Loïc Vidal.
3: Ça va faire 14 ans que je suis au département. J'ai fait ma première année, je l'ai fait ici justement au collège Pierre Brossolette. Et puis ensuite, j'ai passé 11 ans en tant que seconde cuisine au collège Paul Langevin à Romilly-sur-Seine. J'ai voulu évoluer un peu et donc le département m'a appelé pour me proposer le poste de chef ici au collège Pierre Brossolette.
0: Donc une grosse expérience déjà au département. C'était vraiment un choix au départ de travailler dans une collectivité comme celle-ci.
3: Alors oui, c'est un choix parce que j'ai travaillé 15 ans dans le privé, dans des restaurant. Puis la vie fait que j'ai voulu voir autre chose, voir ce qui se passait dans les collectivités. Et il se trouve que on peut faire beaucoup de choses.
0: Qu'on va évoquer justement ensemble, le quotidien d'un chef de cuisine comme vous ici à Brossolette. Est-ce qu'on peut dévoiler une journée type, j'ai envie de dire?
3: La journée type, c'est que on arrive le matin à 6h15 avec le second de cuisine Marc-Antoine. On prépare la mise en place la matinée pour le service du midi. Faut être en place pour 11h, on va dire. Donc on n'a pas beaucoup de temps non plus parce qu'on a quand même 270 repas.
0: Donc 11h tout doit être prêt, ouais. Et ensuite à partir de 11h30 midi, c'est ça, les premiers élèves arrivent?
3: Premier service commence à 11h30, ouais.
0: Ou ce qu'on appellerait le coup de feu dans un restaurant traditionnel, c'est pareil ici?
3: C'est un peu pareil, c'est pendant une heure, on s'arrête pas, on sert. Et puis à savoir qu'on fait pas mal aussi de cuisine à la minute. Donc ça galope pas mal.
0: On reviendra justement sur les spécificités ici au collège Brossolette. Et une fois que les enfants sont retournés, les grands-enfants, les ados sont retournés en classe, c'est pas fini pour vous, bien sûr.
3: Non, c'est pas terminé parce que derrière tout ça, faut savoir qu'il faut maîtriser en cuisine avec l'hygiène aussi. Il faut savoir maîtriser l'hygiène, c'est très important parce qu'une intoxication alimentaire, ça peut aller très vite. Et ça, c'est ma hantise. Donc, on fait ce qu'il faut pour.
0: Donc, nettoyage à fond,
3: c'est
0: ça. Respect toutes les normes, bien sûr.
3: Nettoyage à fond, la maîtrise des températures, et bonne pratique d'hygiène, très important. Ouais.
0: Alors, votre cuisine, Loïc, vous parliez de cuisine minute, notamment tout à l'heure, vous essayez vraiment de mettre votre patte aussi de chef, même s'il y a des contraintes inhérentes forcément à une cuisine collective, vous mettez un petit peu de vous, j'ai envie de dire.
3: Je trouve que c'est important aussi parce que les élèves passent devant nous au self, donc ils nous voient, et c'est important.

0: Tout le monde ne connaît pas ça non plus, mais une sauce morille. Voilà, alors c'est pas de la cuisine à la minute ça, hein, mais dans un collège, enfin, je pense pas que tous les collèges fassent une sauce morille avec un faux filet. Par contre, les faux filets, c'est fait à la minute. Oui, les sauces, c'est pareil, hein, c'est un point d'honneur, hein, c'est ce qui va apporter le plus au plat, on va dire. Faut savoir aussi que la sauce, on la sert à part, on la met à part. Parce que tout le monde ne prend pas de sauce. Et non, non, c'est très très important de faire une bonne petite sauce maison façon grand-mère, en fait.
1: Oui, ça permet de donner un goût différent.
0: Ça apporte beaucoup plus de saveur et voilà, dans l'assiette, c'est faut s'éclater.
1: Et puis, vous finissez les repas, pas n'importe comment, parce que vous aimez aussi faire des choses particulières pour les desserts.
0: Ouais, les desserts, ouais, c'est pareil, hein, que ce soit ben, l'entrée au dessert. Mais surtout le dessert, ouais, j'aime bien apporter l'originalité, la créativité des grands chefs. J'apporte des desserts, par exemple, de Christophe Michalak, un grand pâtissier, de Alain Ducasse. Pareil, très grand chef cuisinier. Donc ça, on le reproduit pour 270 et c'est une autre maîtrise. Comme cette tarte tatin revisitée de Christophe Michalak. C'est un gros gros travail. Bah, on passe la matinée du mercredi matin à préparer tout ça et puis le montage du jeudi matin, il y en a bien pour une heure et demie.
1: Vous profitez en fait qu'il y ait moins de monde le mercredi midi, c'est ça,
0: C'est
1: pour
0: ça. Préparer pour le jeudi midi, ouais.
1: Et en même temps que vous faites plaisir aux élèves, vous faites plaisir à vous aussi et puis votre second aussi en préparant des plats comme ça, je
0: C'est
1: suppose.
0: exactement ça parce que c'est notre métier, on adore ça. Et on a fait les formations pour, on a toujours voulu faire ça. Et oui, effectivement, on se fait plaisir à faire plaisir.
1: Tout ça, c'est préparé bien souvent avec des produits qui ont été achetés sur la plateforme Manger Local, Loïc.
0: Exactement, on sert le plus souvent possible sur la plateforme locale, c'est très important. Et le plus souvent aussi, ça reste en France, quoi. Si on peut pas tout avoir sur la plateforme locale, on essaie de rester au maximum le plus français possible.
1: C'est vraiment vous qui choisissez les produits en tant que chef, là, justement, comment ça marche?
0: J'ai carte blanche avec ma direction. Alors je choisis ce que je veux, j'ai la chance et je me fais plaisir. Ouais. Je remercie ma direction. Voilà, on travaille plus de produits locaux et c'est plus gratifiant.
1: Gratifiant pour vous, gratifiant pour les élèves aussi.
0: Pour les élèves aussi, oui. Oui, leur faire apprécier notre cuisine. Faut savoir qu'il y a 2 ans, quand je suis arrivé en deuxième choix, quand je faisais du poisson, j'en faisais pour une vingtaine de personnes. On va dire que 2 ans, 2 ans et demi plus tard, j'en prépare entre 80 et 100. Donc ça veut dire que les enfants aiment de plus en plus le poisson. C'est important de le travailler frais aussi et d'apporter la sauce.
1: Qu'est-ce que vous préférez finalement dans votre travail?
0: Le retour des élèves, voilà. On va dire que c'est un complément de salaire, c'est une satisfaction. On termine la journée correctement en ayant fait plaisir aux élèves, quoi.
1: Vous discutez un peu avec eux souvent,
0: Oui, on
1: ouais.
0: n'arrête pas, j'arrête pas,
1: Ouais.
0: c'est important. Oui, c'est pour expliquer les produits qu'ils ne connaissent pas au self. Et puis, je vais dire, pas les forcer à goûter, mais les inciter à goûter ce qu'on fait.
1: Loïc Vidal, chef cuisinier du collège Pierre Brossolette à La Chapelle Saint-Luc. Loïc Vidal, un des 250 adjoints techniques territoriaux des établissements d'enseignement, agent de restauration, agent polyvalent, agent d'accueil ou encore agent de maintenance qui travaille au bon fonctionnement au quotidien des collèges. Voilà, c'est la fin de cette émission Le Département en Action consacrée à la gestion des 25 collèges publics par le département de l'Aube. Pour en savoir plus, rendez-vous sur aube.fr ou alors avec le magazine L'Aube Nouvelle qui sera dans vos boîtes aux lettres à partir du 28 septembre. Le dossier de ce numéro d'automne est justement consacré à la gestion des collèges publics. 5 pages spéciales pour en savoir plus. On se retrouve le mois prochain pour une nouvelle émission à la découverte des missions et des actions du département de l'Aube au quotidien en faveur de tous les Aubois. Passez une très bonne journée.
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2: Il est 13h.
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3: Bonjour à toutes et tous, bienvenue dans l'info du jour. Dans quelques semaines aura lieu l'élection Miss Champagne-Ardennes 2026. Ça se déroulera le dimanche 27 septembre à Reims au Cabareca. C'est même pas dans quelques semaines, c'est la semaine prochaine, ça arrive très vite. Les quatre Miss titrées au Boise se préparent activement à cette nouvelle aventure qui s'ouvre à elle. Et pour en parler, nous sommes avec Aïcha, la Miss Aube 2026, et Franck Tournebise, le correspondant Miss Aube pour Miss Champagne-Ardennes. Bonjour à tous les deux.
4: Bonjour.
5: Bonjour.
3: Alors, une étape en plus pour le comité Miss Aube, que d'amener ces jeunes filles à l'élection Miss Champagne-Ardennes 2026, Franck.
4: Tout à fait, deuxième année qu'on les accompagne et toujours autant de stress, je crois.
3: La pression monte alors.
4: C'est ça.
3: Même pour l'équipe.
4: Ah oui, on est à fond derrière elle et on aimerait bien ramener une couronne dans l'Aube.
3: Bah oui, ça serait chouette. Alors, Aïcha, élue le 12 avril dernier, comment se sont passés ces premiers mois de Miss Aube?
5: Premier mois, ils se sont super bien passés. Comme on l'a évoqué, on a une super équipe, on est bien encadré, on fait des événements de toutes parts. Et comme on est ensemble avec mon podium, c'est super, vraiment.
3: Qu'est-ce qui vous a le plus marqué depuis le début de cette aventure? Alors, j'imagine le jour où vous avez eu la couronne.
5: Voilà, déjà le jour J. Être titrée alors qu'on était quand même 10 femmes qui avaient tout le mérite, toute la possibilité de le faire. Déjà, moi et pas une autre, ça m'a beaucoup surprise. J'étais très heureuse. Vraiment sur un petit nuage pendant quelques jours, j'ai pas réalisé avant un moment vraiment. Et par la suite, c'est les rencontres qui me touchent le plus. C'est aller à la rencontre des personnes qui sont contentes de me voir, qui sont contentes de m'accueillir, de me rencontrer. Et c'est tout pareil de mon côté. Et vraiment vivre ces instants-là avec des gens que je chéris autour de moi.
3: Ah, vous êtes une grande sportive, hein, à la base. Est-ce que vous avez encore le temps de faire du sport?
5: Eh bien, oui. Oui, alors pas autant que j'aimerais, je pense. Mais alors, il faut que le corps y suive aussi avec le rythme que nous impose cette écharpe, que l'on fait avec plaisir, bien sûr. Mais c'est vrai que le sport, je ne le mets pas de côté. Ça reste ma passion aussi. Donc je concilie les deux avec plaisir.
3: Vous pouvez nous rappeler ce que vous faisiez comme sport?
5: Oui, alors je pratique l'athlétisme et plus précisément le saut en hauteur. Depuis 14 ans maintenant.
3: Et donc quand même, c'est assez intense, c'est j'imagine.
5: C'est ça, j'ai fait une petite pratique quand même à haut niveau pendant un long moment. Ça m'a valu beaucoup de... Donc ça a mis mon corps à rude épreuve. J'ai eu notamment quelques petites blessures au genou, mais bon, tout ça c'est du passé. Mais c'est vrai que c'est assez difficile pendant quelques années. Puis le plaisir peut être mis de côté, par exemple, pour la performance. Donc c'est vrai que le haut niveau demande tout ça. Et donc par la suite, quand ce rêve, je l'ai mis un petit peu de côté, c'est là que Miss Aube est arrivée, donc c'est rajouté à cette aventure.
3: C'est peut-être aussi un avantage justement de connaître cette pression dans le sport de haut niveau pour pouvoir faire ce genre d'aventure comme Miss Aube.
5: Oui, effectivement, je pense que c'était une petite corde à mon arc que j'avais en plus, c'est que je connaissais les compétitions, je suis une compétitrice, donc on va dire que j'abordais la victoire, mais surtout aussi je pouvais envisager l'échec et j'étais en paix avec ça, donc ça a pu me permettre de me donner à fond et pas forcément de m'attendre à grand chose, même si effectivement on reste positif quand même.
3: Alors vous allez être entouré de la première dauphine Enora, la deuxième Amélia et la troisième Alicia. Comment se fait la préparation pour l'élection?
5: Alors la préparation, elle passe par plusieurs étapes. Tout d'abord déjà les week-ends de préparation avec le comité Miss Champagne-Ardennes. Donc cette année ça s'est passé à Reims et à Chalon. Et donc en second temps, ce qu'on fait personnellement, donc nous, après, ça peut être de la préparation mentale qu'on retrouve également en sport, ça peut être de la préparation, de la visualisation, donc répéter de notre côté les chorégraphies, donc après le discours et la culture générale aussi, pardon.
3: Quel est votre point faible justement sur lequel vous entraînez?
5: Alors moi je connais mes forces et mes faiblesses, effectivement je dirais qu'une petite faiblesse ça peut être le stress, le trac que je vais avoir sur scène, parce que c'est pas du tout quelque chose que je connais. Je l'ai appris avec cette aventure en commençant par Miss Aube, donc ça me fait plaisir de monter sur scène, mais ça me stresse un petit peu aussi, donc je vais l'appréhender, mais je vais essayer de faire cet exercice au mieux.
3: On se souvient lors du discours, quand vous avez votre passage à l'oral, c'était C'est assez
5: c'était une première. C'était une première très déstabilisante. J'étais très contente, très fière de moi au final, parce que cet exercice n'était pas du tout évident. Donc déjà, il faut beaucoup d'indulgence envers les personnes qui se présentent, qui sont vulnérables devant toute une foule. Et donc, dans un deuxième temps, j'étais fière de moi parce que je suis allée au bout. Même si c'était très difficile, j'ai cru que j'allais m'enfuir en courant. Mais non, c'est la résilience aussi. Et j'ai été fière de moi par rapport à ça. Oui.
3: Puis l'après n'est pas toujours facile aussi, parce que les critiques sont souvent nombreuses sur les réseaux sociaux et tellement faciles.
5: Oui, c'est clair. Derrière un écran, les gens sont plus décontractés. Voilà, c'est plus facile, mais... Genre, je fais pas forcément attention, c'est vrai que c'était pas quelque chose auquel j'étais exposée, parce que quand on fait du sport, par exemple, mon parcours sportif, je suis pas exposée à ça, les gens ne remettent pas en question une victoire, parce que à ce moment-là, c'est pas du tout subjectif. Mais voilà, moi j'ai un socle autour de moi, enfin j'ai un socle vraiment très solide, ma famille, mes proches, le comité était là pour moi, les autres candidates aussi, donc forcément, moi ça m'a permis de rester solide.
3: Qu'est-ce que ça vous a apporté pour l'instant, toute cette aventure ?
5: Honnêtement, ça m'a fait grandir, et ça peut être un peu kitsch de le dire, parce que c'est peut-être ce qu'on dit tous, mais si on le dit tous, c'est qu'il y a une raison. C'est que ça a fait grandir en tant qu'humain, en fait, cette aventure, en tant que femme également, parce qu'on le fait chacune pour nos raisons, j'imagine. Mais personnellement, ça m'a vraiment fait grandir, ça m'a appris à me connaître un peu mieux aussi, parce qu'effectivement, je ne savais pas que j'avais un peu le trac sur la scène. Mais voilà. Je dirais que globalement, c'est ça.
3: Donc là, dernière ligne droite.
5: Effectivement.
3: Ça va arriver vite.
5: Ça va arriver super vite. On ne s'en rend pas compte, je pense.
3: En face, les autres départements, comment sont-elles?
5: Alors, elles sont toutes fantastiques. Honnêtement, moi, je me suis liée d'amitié avec pas mal d'entre elles. On rigole pas mal aussi sur les week-ends. Au-delà de la préparation, ça fait plaisir de toutes vivre ça et d'être là les unes pour les autres. Elles sont formidables, et honnêtement, moi, je le veux pour moi, mais je le souhaite à quiconque, vraiment.
3: Donc, il y a une bonne ambiance, tout se passe bien.
5: Tout se passe bien.
3: Fois, ça peut être un petit peu
5: compliqué. Oui, c'est pas évident
3: compliqué.
5: Pour s'entendre. Si on est une dizaine de femmes aussi, c'est pas évident. Tout le monde n'est pas fait pour s'entendre.
3: Non.
5: Mais en tout cas, on peut être cordial et on peut passer un bon moment ensemble si on le veut.
3: Est-ce que, justement, pour les chorégraphies, tout ça, vous vous entraînez aussi au sein du comité ?
5: Oui, alors effectivement, le comité, après les week-ends, donc il check, en fait, il nous demande si tout se passe bien, si on a besoin de quelque chose. Donc vraiment, nous, on a un comité en or et on ne prend pas pour acquis. Et on leur rappelle assez souvent, donc je vois Franck qui sourit à côté de moi. Mais c'est vrai, vraiment, on ne leur dit pas assez, même, je trouve, parce qu'ils nous supportent vraiment.
3: Franck, autant la pression finalement que les Miss ?
4: Bah oui, autant, parce que nous, on n'est pas sur scène, on vit ça de l'extérieur, mais c'est nos petits bébés, donc forcément, on est autant stressés qu'elles.
5: Oui.
4: On aimerait bien les accompagner sur scène pour leur tenir la main, mais...
5: Ça ferait plaisir, je pense.
3: Elles ont toutes leurs chances, en plus.
4: Ah hein. Oui, mais sur les 16, elles ont toutes leurs chances. Elles ont été élues Dauphine ou Miss, peu importe. Elles ont toutes leurs chances, et ce qui est bien aussi, c'est que tout est remis à zéro pour Champagne-Ardenne. Donc une Dauphine peut devenir Miss, et je trouve ça bien aussi.
3: Si jamais vous avez l'occasion de... Parce que vous êtes étudiant... Non, vous n'êtes plus étudiant, je crois.
5: Non, j'ai fini mon master déjà en management du sport.
3: D'accord. Mmh. Et donc aujourd'hui, vous êtes vous travaillez à côté, vous êtes à votre compte?
5: Alors non, j'étais en banque, conseillère clientèle en banque. Et là, je souhaite me réorienter dans cette filière-là sportive voilà, que j'ai étudiée.
3: Donc, si jamais vous faites partie des 4 heureuses nominées, ce que je vous souhaite en tout cas, forcément, c'est encore une année de plus.
5: Oui, et oui, c'est une autre écharpe.
3: Avec
5: d'autres responsabilités, effectivement, et encore du temps de demander.
3: Mm-hmm.
5: Mais on va le faire marcher. Si ça arrive, vous inquiétez pas.
3: Oh, j'imagine qu'on trouve le temps dans
5: forcément.
3: Ces cas-là.
5: Oui, oui, quand on veut, oui, forcément.
3: Ça engage quoi pour le comité si jamais il y avait une des Auboises qui était justement élue au sein de Miss Champagne-Ardennes ?
4: Une bonne question. Pour nous, ce serait la première fois qu'on gérerait ça. Donc, on fera au coup par coup. On restera à l'accompagner. Forcément, c'est Champagne-Ardennes qui reprend après le flambeau. Mais nous, on restera auprès d'elle et on essaiera d'accompagner au maximum.
3: Vous commencez peut-être déjà à préparer la prochaine élection ?
4: On commence à y penser sérieusement, ouais.
3: Vous commencez déjà à recruter des jeunes filles?
4: Non, recrutement, je pense qu'on va le lancer après Champagne-Ardenne. Ça peut être un bon coup de pouce pour nous. Et voilà, on commence à rechercher pour les salles, les dates, tout ça.
3: D'ici octobre, voilà, s'il y a des candidats,
4: elles peuvent
3: peut-être... Oui, il va
4: falloir suivre sur les réseaux, je pense que ça va pas tarder d'arriver.
3: Vous contacter?
4: Ouais, c'est ça, sur Insta, toujours.
3: Qu'est-ce qui vous a poussé, vous, à Aïcha, à vous inscrire justement.
4: Une photo de nous, je pense.
5: Alors moi, c'est une anecdote quand même assez drôle. On s'en est aperçu d'ailleurs il n'y a pas si longtemps que ça. C'est en fait ma cousine qui m'a... On va être contente que je le dise, c'est la première fois. C'est ma cousine qui m'a envoyé un message lors de la dernière date de Miss France. Elle m'a dit, mais Aïcha, pourquoi tu le ferais pas? Et c'est vrai qu'avant ça, ça m'avait vraiment jamais traversé l'esprit. J'avais l'esprit au JO, au sport, etc. Et jamais je m'étais arrêtée sur ça. Alors que moi, ça m'intéresse grandement depuis que je suis rentrée des États-Unis de faire un peu tout ce qui touche au domaine de la mode, m'y insérer petit à petit. Mais jamais, franchement, les Miss, j'avais pensé. C'est pas un rêve de jeune fille, par exemple, mais c'est un rêve qui a grandi, on va dire, cette année. Donc moi, c'est grâce à ma cousine, elle m'a fait germer un peu l'idée dans la tête. Et ensuite, c'est la belle campagne que j'ai vue sur Instagram de Miss Sauve, juste après, comme par hasard.
3: Oui, finalement, comme quoi, il n'y a pas de hasard.
5: Il n'y a pas de hasard, vraiment.
3: En tout cas, on vous souhaite une belle élection et on attend avec grand plaisir. D'ailleurs, vous viendrez nous revoir si vous faites partie des quatre.
5: Avec plaisir.
3: J'espère bien quand même.
4: On espère être là la semaine prochaine.
3: Exactement. Donc, ça sera dimanche 27. Ça va arriver très vite. Donc, à Reims, au Cabaret K. S'il y en a qui veulent y participer, je crois que c'est déjà complet. Hein.
4: Alors, il se peut qu'il y ait quelques places qui soient remises en vente cette semaine, mais pour l'instant, c'est complet. D'accord. Donc, à suivre sur les réseaux de Miss Champagne-Ardenne.
3: Victime de votre succès.
4: C'est ça, ça part très très vite.
3: J'imagine que vous avez pas mal de monde qui va venir derrière vous supporter aussi, parce qu'il y a aussi le vote du public qui est en jeu.
5: Et oui, le vote du public compte, parce que donc ils vont élire les finalistes, parmi lesquels ils piocheront, donc le jury piochera les filles qui auront des écharpes et la future Miss Champagne-Ardenne. Mais effectivement, il y a plein de proches à moi qui vont venir, vraiment les proches qui étaient là à Missoum notamment, et d'autres, donc on est plus nombreux, et ça me touche énormément parce qu'il faut se déplacer quand même, mais ça témoigne vraiment de l'affection que mes proches me portent, et je prends pas ça pour acquis. Franchement, c'est la plus belle chose, je pense, qui ressort pour moi de cette aventure.
3: Et puis c'est important d'être soutenu.
5: C'est important.
4: Le soutien donne beaucoup de force sur scène,
5: effectivement, vraiment. Ouais, moi ça m'a aidé.
3: Est-ce qu'on peut voter pour les Miss?
4: Non, pas encore. On n'est pas sur ce système de pouvoir voter à distance. C'est toujours le même principe que Miss Probe, en fait.
3: On l'aurait soutenu avec
4: plaisir. On aimerait bien, ça sera peut-être mis en place. C'est déjà mis en place dans d'autres régions. Je pense qu'au fur et à mesure, ça pourra venir chez nous.
3: Bon, eh bien, on espère bientôt, en tout cas. Eh bien, bon courage. Et puis, on espère vous retrouver très bientôt avec nous.
5: Merci.
3: Très bonne journée à tous les deux.
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1: Il est 19h.
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3: Bonjour à toutes et tous, bienvenue dans l'info du jour. Les nuits de champagne se dérouleront donc du 17 au 24 octobre prochain. Lundi 19 octobre à 20h30, FFF se produira sur la scène du Théâtre de Champagne à Troyes. Et nous accueillons Marco Prince pour nous en parler. Bonjour Marco.
4: Bonjour les nuits de champagne.
3: Alors après 23 ans d'absence, vous avez fait un retour fracassant en 2023 avec Ice Cream, puis avec You Scream en 2025. Votre tournée 2026 est entamée. Qu'est-ce qui vous a donné envie de remonter sur scène ?
4: L'idée de finir la trilogie par un We Scream, où on arrive en 2026, une année où on va tous se crier dessus. J'ai bien l'impression, voilà.
3: C'est pas faux en effet, vu ce qui se profile.
4: Voilà.
3: 23 ans d'absence, ça vous avait pas manqué ?
4: Alors, 23 ans d'absence vrai, mais pas 23 ans de non-musique, puisque nous, on a tous fait de la musique. Moi, j'ai fait des musiques de films. Yarol a dirigé Johnny Hallyday, a dirigé le groupe de Johnny Hallyday, directeur musical. Nicolas a fait des musiques pour des pièces de théâtre. Krichou a fait... Bon, on a tous travaillé, fait de la musique, mais c'est vrai qu'on n'avait pas fait de musique ensemble depuis un petit moment, ouais, c'est vrai. Mais ça nous manquait, effectivement.
3: Qu'est-ce qui vous a réenclenché l'envie justement de vous reformer pour en 2023 ?
4: Je dirais que déjà un alignement des planètes, le fait d'avoir tous le temps et la motivation d'être ensemble, et puis le fait de circuler. On a commencé d'abord à se dire tiens, si on faisait un petit peu de son ensemble. Comme ça, on a la chance que nos enfants se connaissent et qu'on passe des vacances ensemble. Un jour, si on faisait un petit peu de son, et puis d'un petit peu de son, c'est devenu un peu plus de son, et d'un peu plus de son, c'est devenu un titre, deux titres, 10 titres, et puis on s'est dit, bon, voilà, on a encore, le feu sacré est encore là, il faut pas jouer avec les flammes, du coup, ça fait, parce que voilà.
3: C'est pour ça que finalement, You Scream, c'est un peu la suite logique de Ice Cream. Hein. En fait, il y avait plein de morceaux qui sont sortis de cette émulsion. Et puis,
4: Exactement. Il y a plein de morceaux. Il y a aussi une nouvelle façon de produire de la musique pour nous, de nouvelles façons de s'entourer, et du coup, qui est très, très prolixe. Des manières de commencer par faire des jams, puis se retirer, de se mettre par petits groupes de deux pour approfondir les titres et tout ça, trouver les harmonies, les mélodies, développer les thèmes et puis ensuite revenir ensemble. Donc c'est une nouvelle mécanique, mais qui s'est mise à fonctionner pour créer de la nouvelle musique.
3: C'est aussi en 20 ans, il y a eu donc des changements, les codes ont changé dans l'industrie musicale, hein, puisque maintenant, avec toutes les plateformes, tout ça. Vous, votre terrain de jeu, c'est vraiment la scène ?
4: C'est clair. Nous, je veux dire, avec l'explosion des IA, des plateformes et des trucs, là, le seul endroit où on peut être sûr que les gens sont vraiment ce qu'ils sont, c'est le live. Et nous, c'est l'expression vivante de notre art. Elle est là. C'est là que ça se passe. Le rapport à la scène, le rapport au vivant, le rapport à l'être humain, c'est exactement ce qui nous intéresse et ce qui nous a toujours mu et ce qui nous a toujours donné envie de faire de la musique, nous. Donc l'expérience à vivre avec un groupe comme FFF, dont la particularité est d'être un très très bon groupe de live, c'est de bouger son cul et de prendre un petit billet, de venir voir ce qui s'y passe, quoi. Et d'ailleurs, on remercie en ça les gens. Là, on part sur une tournée qui est pratiquement pleine à 75%. Donc ça veut dire que quand on va arriver, ce sera plein partout. On a vraiment un public qui est incroyable, mais je pense que les gens ont de plus en plus envie d'actes vivants.
3: C'est sûr. Et puis de se rassembler, voilà. Et justement, Ice Cream, You Scream, quel est le cri de la Fédération Française de Funk aujourd'hui ?
4: Là maintenant, tu veux assez de haine, ce serait le cri. Assez de haine, voilà. Ce serait. On pourrait l'écrire comme une formule mathématique, A, C, 2 et N, mais on entendrait bien assez de haine. Parce que c'est vraiment ça le cri qu'on a envie de pousser pour 2027.
3: Alors, You Scream, c'est toujours rock, mais beaucoup plus funk.
4: Ouais.
3: C'était l'envie de rajouter un peu, justement. C'est bien la funk aussi, ça
4: fait bouger plus. Bon, la funk. Ouais.
3: Ça fait bouger autant les gens que le rock, finalement.
4: Ouais, mais c'est clair, mais disons que le funk, c'est une musique de célébration, c'est une musique du vivre ensemble, évidemment. Le rock aussi, hein. Mais il y a un truc de plus perturbé, on va dire, dans le rock, alors que dans le funk, ça demande une entente, on va dire, un synchronisme plus appliqué, on va dire. Et du coup, vivre le funk et vivre le rock comme nous on le mélange, c'est la vie, quoi. L'intensité du rock et la fluidité et le groove du funk, voilà, c'est comme ça qu'on aimerait bien que la vie soit.
3: Ouais, le côté festif du funk, en effet, et ouais. Puis le côté quand même rebelle et vindicatif du rock.
4: Exactement, exactement.
3: C'est une autre façon de vous exprimer aujourd'hui qu'il y a 25 ans, enfin, vos premiers albums.
4: Ben, forcément, c'est une autre façon de nous exprimer. On n'est pas les mêmes à 20 qu'à 50 piges, c'est sûr. Il n'y a pas de... Voilà. Maintenant, ce qui est intéressant pour nous, c'est de définir qui on est aujourd'hui, pas d'essayer d'être des faux jeunes ou un truc comme ça, ou quelqu'un d'autre. Ce qui est intéressant, c'est d'être qui on est aujourd'hui et avec ce qu'on a à dire et ce qu'on a à partager. Ce désir de teuf, et qu'on a... Alors, le désir de teuf, on l'a toujours eu. On a de la chance d'avoir... des belles mécaniques personnelles aussi. Je parle de nos corps et de nos voix et de nos trucs, tout est toujours là. Là, mais ça, c'est un cadeau génétique de nos parents, on va leur dire merci. Et puis pour le reste, la fougue et la joie de rencontrer le public, c'est ça qui fait le truc, quoi.
3: Vous parlez de quoi sur YouScream ?
4: Ah ah ! De quoi on parle sur YouScream ? On parle de la vie de tous les jours, on parle de l'amour, on parle d'amitié, on parle. Des galères de thunes, on parle du sentiment d'isolement, on parle de l'idée d'avoir tous des téléphones portables, des machins, des trucs, et où la séduction se passe là-dessus maintenant, c'est une folie, mais bon, c'est la vérité, hein, faut reconnaître les fautes de son époque et tout ça, donc voilà quoi. C'est assez amusant de parler à un pote et de dire ah t'as vu Isabelle dernièrement, et tu dis ah ouais je l'ai vu, et après tu dis mais tu l'as vu quand, et tu dis ah non je l'ai vu au tel, ou non on s'est croisé via un truc, voilà. C'est vie là, on s'envoie des vannes, on se voit des trucs, on a l'impression d'être plus proche alors qu'on est plus proche de notre petite machine, on n'est pas très proche des gens, donc l'expérience de revivre des choses physiquement communes, c'est assez rare, donc ça a toute cette valeur d'aller bouger son cul, d'aller voir un concert, quoi. Et d'aller encourager les jeunes groupes. Et tout le monde a de la chance, on a un public de fou. Partout où on joue, les dates, elles sont pleines et tout ça, et c'est génial. Mais il faut aller encourager les petits groupes, tous ceux qui commencent et tout ça, parce que c'est mille fois plus dur aujourd'hui quand on est un jeune groupe, de pouvoir s'en sortir, de pouvoir se faire connaître. On est noyé dans une nuée de... Et en plus, je pense qu'on prend pas toujours les bonnes décisions, puisque on a l'impression que rien ne se passe en dehors des réseaux sociaux et de tout ce qui est digital. Alors que moi, je suis persuadé que le vivant va reprendre sa place, quoi. Et l'a perdu à mauvais escient. Du coup, il faut remettre l'être humain au milieu de tout ça, quoi.
3: Indéniablement, à un moment donné, de toute façon, ça, il faudra qu'il reprenne sa place.
4: Ben ouais, bien sûr. Parce que juste comme exemple, tu peux chiner un mec ou une meuf sur les réseaux, il y a bien un moment, il va falloir se prendre un café, se voir, se parler, se sentir, se toucher, voilà. Donc, quoi qu'il arrive, c'est reculer pour mieux sauter, on va dire.
3: C'est mieux, en effet. Et alors la suite, ça sera WeScream ?
4: Eh ben, il y a peut-être un WeScream. Ouais, on a une. Alors après, il y a un truc aussi, c'est qu'on arrive aux 30 ans d'FFF. Mmh. Donc, on a une idée peut-être de sortir un espèce de gros truc, de faire un gros opéra funk et de sortir un album acoustique. Enfin, on a beaucoup de projets pour 2027, dont une nouvelle signature. Donc, on va voir comment tout ça s'organise. Mais ouais, il se passe plein de trucs.
3: Et cette nouvelle signature, est-ce qu'on peut en savoir un peu plus ?
4: Ah bah non, hein. Évidemment que non. Alors là, ce serait pas très malin de notre part. Non, parce que pour faire une bonne signature, tu signes pas, tu n'as pas que un truc dans ton escarcelle. Donc on a plusieurs, voilà, ça pourra aboutir à plusieurs endroits, voilà.
3: Alors FFF, donc sur la scène du Théâtre de Champagne, ça sera le 19 octobre prochain. C'est la première fois que vous vous produisez à trois, il me semble. Hein.
4: C'est la première fois. Et pourtant, on a traversé la France en long et en large, mais c'est la première fois qu'on joue à trois. Ouais.
3: Eh ben, ça sera l'occasion justement de vous retrouver et de se retrouver tous ensemble, comme vous l'avez dit tout au long de l'interview. Quel morceau vous avez envie de finir cette interview et pourquoi ?
4: Ah bah alors, dérive sentimentale.
3: Alors pourquoi dérive sentimentale ?
4: Eh ben parce que je trouve que c'est un bon morceau pour commencer la journée. Et tout recommence. Alors, sinon, les deux.
3: Ah, bah, les deux. Allez, on enchaîne les deux alors.
4: Allez.
3: Ça marche. Merci beaucoup, en tout cas. Et puis, on sera ravis de vous retrouver le 19 octobre sur la scène du théâtre de Champagne à 20h30. Ça sera un chouette moment à partager avec vous.
4: Eh ben, merci beaucoup. Et puis, venez en forme parce que nous, on l'est. Voilà.
3: Ah, je sais. Hein, je vous ai déjà vu plusieurs fois en concert. Je sais que vous êtes en forme. Merci bien, Marco. Et puis, super. Au plaisir de vous voir le lundi 19 octobre.
4: Bah vite, on a hâte.
3: Nous aussi, on a hâte. Et puis en attendant, bonne continuation de tournée, parce que je crois que vous avez encore pas mal de dates là.
4: On a une vie de saltimbanque, mais comme on aime quoi. On arrive avec nos petites caravanes, on se pose un peu partout et enfin on joue le soir et on change de ville le lendemain. J'adore ça, moi.
3: Bon, bah, c'est super, c'est chouette en tout cas. Merci pour tout et puis au 19 octobre.
4: Ok.
3: Bonne journée. Bonjour.

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1: Il est 20h.
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3: Il est 22h.

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2: Après, ouais, pourquoi pas. Ouais. Mais en termes d'apéro, je trouve que c'est, pour moi, c'est le truc, quoi. Tu vois, c'est pas pareil que les cacahuètes grillées.
3: Ouais, ok. Moi, ça, c'est un drame. Moi, si, il y a de l'alcool, ça.
2: Non, bon, on va se mettre
3: le temps. Putain, 15 minutes le bus, là. Ah, ça dure une plombe.
2: Ouais.
3: Ben, il est dans son coin, là.
2: Ouais. C'est peut-être sur des chipsters. Excuse-moi, je suis un peu...
3: Ouais.
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4: D'un feu, d'un arbre à palabres, d'un jeu, d'une flamme bavarde. Un vieux retard de ses larmes, une œuvre d'art se balade. Une œuvre d'art innocente qui naît d'un esprit ignare. Une lumière incandescente, issue d'un souffle oratoire.
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4: Que nos poèmes rentrent en piste, même s'ils ne trouvent pas d'oreilles. Ils auront toujours le mérite de s'élever vers les soleils. 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Ils se créeront leur propre route, se sentant toujours indomptés.
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Ah.

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Ah, vous êtes vraiment un artiste. Non, parce que moi, quand je bois, je dors aussi, mais quand je me réveille, j'ai pas écrit, j'ai vomi, c'est tout.

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